0: disparition du feu président Yadema, est-ce que ça rentrait dans les activités de H-Crun? Ça, c'était une activité de la nation togolaise, tout entière. Ici, c'est le H-Crun, par rapport à sa mission qui lui a été confiée, qui a organisé cette activité-là, et dont la mise en œuvre de la recommandation 49. Ça veut dire que nous ne sommes pas encore arrivés à l'échelle d'honorer au même titre tous ceux qui ont marqué, toutes les grandes figures qui ont marqué l'histoire politique de notre pays. C'est-à-dire que l'hommage qu'on a rendu à Feni Asingbe Yadema, ce n'est pas le même hommage qu'on a rendu à Kleber Dadjo. N'eût été cette recommandation qui a été faite par la CVJR, qui est d'honorer, de rendre hommage à une figure emblématique qu'est Kleber Dadjo. Et la preuve, vous avez vu ceux qui ont conduit le processus, c'est le H-Crun. Ça veut dire qu'au-delà de cette commémoration, et vous avez vu la manière dont l'activité a été mise en œuvre. Ça a été, on a organisé une dédicace de l'ouvrage à Lomé. Ensuite, on a pris tout le monde, on est allé à Sioux pour organiser cette cérémonie d'hommage.
1: Ce n'est pas une cérémonie nationale
0: en mémoire d'une figure pas de monde. Donc moi je pense, parce qu'il l'a dit, si le H-Crun, sa mission est de contribuer non seulement à la réconciliation nationale, au renforcement de l'unité nationale et à la consolidation du vivre ensemble, il va falloir que tu aies passé 3 mois à la tête d'un pays, tu es considéré comme un ancien président, que tu aies passé 20 ans, 30 ans à la tête d'un pays, tu es considéré comme un ancien président, comme par exemple l'ancien président de l'Assemblée nationale aussi qui a assuré la transition. C'est un ancien président. Nous devons commencer à traiter les anciens présidents de la République, de notre pays, comme
1: à la même enseigne.
0: À la même enseigne, que tous méritent le même hommage. Qu'on ne fasse pas une différence entre tel ou tel président, parce que tel président a encore son fils qui est à la tête donc du pays. Je pense que ça ne renforce pas cette unité nationale, cette consolidation du vivre ensemble. Donc, c'est des choses que nous pouvons corriger si nous avons la volonté véritablement et de ne pas ausculter une partie de notre histoire comme celle qui a été animé par le premier président du Togo, Sylvanus Olympio. Je pense qu'on doit pouvoir faire en sorte qu'on corrige ces petites erreurs-là qui ne créent pas une nation entière, alors que le but, c'est de faire en sorte que nous puissions vivre ensemble malgré nos différences.
2: Merci Samir, merci chers confrères. On va donner maintenant la parole à nos auditeurs. Vous savez que c'est ça aussi le principe de l'émission. 90, 86, 35, 35, 91, 36, 63, 75. Vous pouvez également réagir à travers notre numéro WhatsApp 90, 45, 78, 57. C'est sur ce numéro que vous pouvez nous envoyer de messages. Mais bien avant, nous faisons un clin d'œil à nos annonces.
3: 23.5.

0: Nous sommes de retour dans cette émission Club de la Presse et maintenant nous nous ouvrons à vous. Vous pouvez nous appeler au 90 86 35 35 91 36 63 75. Vous pouvez nous envoyer aussi de messages sur notre numéro WhatsApp 90 45 78 57. Nous avons notre premier auditeur en ligne. Allô? Allô, bonjour.
1: Allô, bonjour, monsieur.
0: C'est monsieur?
1: C'est monsieur Nestor.
0: Monsieur Nestor, vous nous appelez de quel quartier?
1: J'appelle actuellement, je suis Verdi Jolé.
0: Vous êtes Verdi Jolé. Oui, allez-y, je vous écoute.
1: Ok, je salue le plateau.
0: Le plateau aussi vous salue.
1: Ok. Pour le problème de don du sang, je pense que nous allons nous mobiliser pour faire ce don parce que c'est précieux et que pour sauver des vies.
0: Justement, c'est important.
1: La semaine passée, on doit enterrer mon frère demain à Kouma. Parce que l'autre fois, il était sorti seul, il est tombé. On a amené à l'hôpital. On nous a dit qu'on va le faire une opération. Donc, d'aller chercher le sang. Je vous assure qu'on a laissé mon frère là-bas, passer là-bas à l'urgence jusqu'à. On a cherché, on n'a pas trouvé, on a que trouvé une poche. Donc, on a demandé qu'on lui perfie ça d'abord en attendant qu'on trouve les deux autres. Ils ont refusé jusqu'à mon frère a rendu l'âme.
0: Oh, personnel.
1: Donc, demain, on doit l'enterrer. Donc, je pense que vraiment, on doit faire cette mobilisation pour sauver des vies.
0: Nestor, nos condoléances à vous. Hein?
1: Okay.
0: Merci pour votre intervention. 90 86 35 35 91 36 63 75. Allô? 90 86 35 35 91 36 63 75. Allô?
2: Allô?
0: Bonjour.
2: Bonjour, monsieur Pascal.
0: J'espère que vous allez bien, monsieur Maoué.
2: Oui, je me porte bien. Par la grâce.
0: D'accord, allez-y.
2: Je salue le plateau aussi.
0: Le plateau aussi, vous salue.
2: Merci. Pour le don du sang, en tout cas, moi, je donne chaque fois mon sang quand même. Je suis un donneur.
0: D'accord.
2: Bon, mon prochain rendez-vous, c'est en septembre, je crois. Bon, chaque fois, on me fait signe quand même. Le moment arrive, on me fait signe, on vient, on donne.
0: Félicitations à vous.
2: Oui, merci. Comme Samy l'a dit, les autorités n'ont qu'à donner de bons exemples. On a l'impression que les autorités ne nous regardent même pas, ne nous écoutent même pas. Pareil pour la journée de local, de consommation locale, on ne voit jamais un habillement local, c'est-à-dire pour donner bon exemple. Mais on ne comprend pas. C'est-à-dire, on a l'impression, ils aiment le pays là quand même. Je dis, M. Pascal. Je suppose, on pose la question, est-ce qu'ils aiment le pays là, ou bien c'est la richesse du pays qu'ils aiment? Ils ont qu'à donner le bon exemple, quoi. C'est important, M. Pascal. Merci, bonne émission.
0: D'accord, merci à vous aussi pour votre intervention. 90 86 35 35. Allô?
3: Ah, allô?
0: Bonjour.
3: Bonjour.
0: C'est Pélé.
3: Ah, je salue le plateau.
0: Le plateau aussi vous salue.
3: Bon, pour le problème du sang, donner du sang, je pense que c'est un devoir patriotique. Mais il va falloir que nos autorités sortent. Je voudrais ici saluer un grand homme, Pascal de Viona, le ministre, et le monsieur Gilbert Baptiste, tous ces gens-là, il faut qu'ils sortent. Maintenant, par rapport au mausolée de M. Kléber Dagué, le président, l'ancien président, 3 mois seulement d'exercice, c'est-à-dire 2 ans et demi, 4 ans, je ne sais pas si on veut commencer par là-bas d'abord, parce que c'est la CDG qui avait parlé. Alors, ça, ce serait intéressant pour qu'on assiste le PC devant cet exercice-là, qui sera un exercice du patriotisme. C'est ce que moi, je vous ai dit.
0: D'accord. Merci, Pélé, pour votre intervention 90 86 35 35. Allô? Allô, bonjour?
4: Oui, allô, bonjour.
0: Allô, bonjour?
4: C'est
0: allô?
4: Oui, je voudrais parler à propos de la chute.
0: Décidément, nous avons du mal à vous écouter. On donne la parole à une autre personne. 90, 86, 35, 35, 91, 36, 33,
5: 75. Allô, bonjour, allô, c'est M. Gadou.
0: Oui, bonjour, M. Gadou.
5: Je n'ai pas de radio.
0: D'accord,
5: mais
0: allez-y.
5: Pour ce qui concerne la pénurie du sang, franchement, c'est manque de sensibilisation. Le gouvernement ne sensibilise pas. Ça, c'est vrai. Au Ghana, par exemple, c'est rare. Mais tout le monde, vous savez, c'est rare au Ghana. Ça, je vous assure, c'est rare. La preuve, même quand il y a une fête traditionnelle, vous allez voir nos dirigeants en veste qui dansent à Badja. alors qu'ils savent qu'ils vont aller à une fête traditionnelle. C'est normal ça. Or, du consommant local, ils ne l'encouragent pas. Ou les pauvres. Vous voyez, c'est pas normal. Donc, qu'est-ce que vous voulez que la population fasse? Mais souvent, des gens disent que si un pauvre donne du sang, et si tu vas placer ça, tu deviendras pauvre. Merci, bonne journée.
0: Merci à vous pour votre intervention, Monsieur Gado, 90-86-35-35.
6: Allô?
0: Allô? Bonjour, madame.
6: Bonjour.
0: Essie. Oui, bonjour, madame Essie. J'espère que vous allez bien.
6: Coucou, prisonnier des caprices de Dieu. Voilà. Pénurie de tout. De nourriture, de sang, de tout ce qu'on veut. Pas la non-alternance où les gens ont confisqué la République pour en faire leur épicerie ou leur fonds de commerce. Je me dis, hein, pourquoi le président nous fait ça? On lui a fait quoi? On lui a fait quoi au président pour qu'il transforme cette République en son billet privé? Il ne veut pas lever le pied dessus, il ne nous a jamais parlé, il parle en coup de vent. On nous demande dans les rues de nous cacher dans un trou, et tout ça là, il n'est jamais venu sur un média
0: merci, madame
6: pour nous parler.
0: Merci madame Essie pour votre intervention 90 86 35 35 91 36 63 75, les deux numéros sur lesquels vous pouvez réagir. Allô?
7: Bonjour.
0: Bonjour Céline, comment vous allez?
7: Le ministère de la Rue se porte très bien quand même.
0: D'accord, allez-y. Allez-y.
7: Bon, moi, je voulais parler de le don du sang, oui. Tout cela. Il faudrait que nous mobilisons pour donner le sang. C'est très important. Le sang, c'est la vie. Merci et bonne émission.
0: Merci Océanie pour votre intervention. 90 86 35 35 91 36 63 75. Allô? Allô, bonjour.
8: Allô?
0: Oui, bonjour.
8: Bonjour.
0: C'est monsieur?
8: Allô?
0: Oui, votre nom c'est?
8: Ben.
0: Pardon?
8: Ben.
0: Nem?
8: Oui.
0: Ben. Oui, vous nous appelez de quel quartier?
8: Tourcoing.
0: Tourcoing, allez-y, Ben.
8: Oui, par rapport aux l'expropriation des terres.
0: Oui, oui.
8: Il faut dire que vraiment, j'ai failli être victime dans les lacs. Franchement, c'est comme si nous avons des autorités voyous au Togo.
0: Non, non, non, mais non. Et,
8: Monsieur
0: Mel,
8: Pascal.
0: Oui, Mel, s'il vous plaît, s'il vous plaît, s'il vous plaît. Et si nous voudrons utiliser les mots, faisons attention quand même aux mots parce que nous adressons quand même aux autorités, là.
8: Allô?
0: Oui, Mel.
8: Je dis, j'assume. Si vous voulez, je peux vous exposer le cas.
0: Oui, mais vous assumez, mais je dis, les thèmes utilisés ne sont pas justement appropriés pour une antenne comme ceci.
8: Comment se fait-il qu'un individu puisse passer par une mairie pour exproprier vraiment des terres dans les lacs, dans la zone appelée Atotileka? Un individu qui peut-être qu'ils ont envie de créer une société. Heureusement que même ils ont eu quand même à abandonner. Vous avez baillé une parcelle de 2 hectares et quelques auprès d'une collectivité. Et à un moment donné où vous voulez faire les travaux, vous avez outrepassé, vous avez dépassé les limites. Et quand nous avons réagi, vous avez eu à écrire sur nous nos murs. Quand je dis que nous sommes dans un état voyou, comment se fait-il que les juges peuvent quand même ordonner ce qu'on vient écrire sur nos murs sans fouiller? Et maintenant, on est allé rencontrer le maire à un moment donné, quand on a quand même voulu crier, parce qu'il y a eu vos collègues de la radio, comment Lumière, je crois, qui nous ont tendu le micro, on a commencé par crier, ils ont reboussé le chemin. Si c'est pas de la voyoucratie, c'est quoi?
0: Alors, Ben, bonne journée à vous. Il faut savoir utiliser également les mots. Alors, on va recevoir le dernier auditeur pour le compte à l'heure de cette émission, hein, 90 86 35 35 91 36 63 75. Allô?
9: Allô?
0: Bonjour.
9: Oui, pasteur, oui, bonjour. Vous n'avez pas fini. Vous avez parlé de Dadjo, non? Je n'avais pas fini. Je n'ai fait qu'une minute par rapport aux autres.
0: Oui, mais allez-y, voilà. Allez-y rapidement.
9: Oui, rapidement. Et oui, Dadjo, tout ça, là, qu'on a mis dans un trou. Et c'est quoi? C'est quoi le truc? Au lithium même, c'est le plus grave. Pourquoi? Hein? qu'on va nous traiter comme ça. Non. Ils doivent alterner. C'est bon, quoi.
0: D'accord. Merci, Madame Essi, pour votre intervention. Nous allons revenir en plateau pour faire un dernier tour de table avant de mettre fin à l'émission. Théophile, vous avez écouté les uns les autres se prononcer. Oui, votre réaction?
10: En tout cas, je n'ai pas d'observation à part présenter toutes mes condoléances à Maître Dick Ruffin, le directeur du centre Inama Taekwondo, qui a perdu sa maman et qui sont quand même dans les cérémonies. Je lui souhaite du courage et mes condoléances à D'accord. toute la famille.
0: Gabin?
11: Oui, j'aimerais quand même féliciter les corps de la police, de la gendarmerie, des militaires, des forces armées togolaises, qui font vraiment, vraiment du don de sang. Il faut le dire, c'est les plus grands pourvoyeurs du sang du CNTS. J'aimerais les encourager à continuer dans ce sens-là et nous exhorter, nous tous, à faire cet acte de contrition, à contribuer à ce que nous puissions disposer du sang pour les traitements des patients. Et on ne sait jamais, ça peut être un proche demain, parce que pour nous-mêmes, je ne le souhaite pas.
0: Kofi?
12: Pascal, moi, j'aimerais saisir l'occasion pour interpeller nos décideurs sur un problème qui prend une allure inquiétante de nos jours, c'est la flambée des loyers. Je pense qu'il est temps que l'État puisse trouver un mécanisme viable pour encadrer

0: la souffrance des populations. On ne peut pas accepter ça. On ne peut pas être dans son propre pays et n'avoir pas les moyens d'avoir un logement décent parce que il est permis à tout le monde de fixer un prix comme il veut. Ça ne peut pas passer comme cela. Donc il faudrait qu'on essaye de penser à cela pour sauver un peu le citoyen lambda qui est en train d'être noyé par la souffrance.
1: Samir ?
2: Ben écoutez, Pascal, je pense qu'il est important qu'on retienne une chose. C'est une bonne chose que l'État réalise de grandes infrastructures, que l'État essaie, bien que mal, dans le cadre de la mise en œuvre des politiques publiques, de régler les problèmes des populations. Mais l'autre chose, c'est que l'indemnisation, c'est le cœur même de l'expropriation. Et l'indemnisation obéit à un certain nombre de règles. C'est pour cela que dans un État de droit comme le nôtre, il y a des textes de loi qui organisent de la manière dont le processus d'expropriation doit être conduit. Et ce qui est important, il ne faut pas faire en sorte que les différentes expropriations que l'État réalise, que cela contribue à créer de la frustration au sein de la population. C'est pour cela, dans le cadre des expropriations, on fait en sorte que les représentants des populations expropriées prennent part donc, à ce processus-là. Et donc, leur avis compte. Il faut que l'État s'assure que les populations, dans le cadre des processus d'expropriation, leur opinion a été prise en compte et qu'avec les populations, ils ont trouvé un consensus pour ne pas que cela soit une boule d'explosion à l'avenir. Donc, il faut tenir compte des droits des expropriés. Il faut les indemniser conformément à ce que la loi a dit. Et s'ils ne s'entendent pas, ben, il y a des juridictions compétentes en la matière qui doivent statuer et que chacun puisse se situer véritablement dans ces différents cas-là.
1: Merci Samir. Nous sommes pratiquement à la fin de cette émission. Votre mot de la fin ?
3: Merci beaucoup Pascal. Je voudrais attirer l'attention du ministère de l'Urbanisme et du ministère de la Décentralisation et des Collectivités Locales. Je ne sais pas si c'est toujours le même terme. Il y a des mairies qui se permettent d'aller exproprier les gens. Ce n'est pas leur compétence jusqu'alors. C'est la compétence exclusive du ministère de l'Urbanisme. À défaut de quoi, on crée une commission pour le faire, pour faire ces expropriations. Et dans le ZIO, c'est devenu monnaie courante. Chaque mairie, chaque commune se lève et on essaie de prendre des terrains. Un lot, peut-être, sur un lot, on peut exproprier une personne sur un lot. Ce n'est pas normal. Ça ne se fait pas. Donc, j'attire l'attention de ces maires, surtout dans le ZIO, d'arrêter ce comportement qui continue par aviliser notre administration.
1: Merci à vous, Sandina Tiyodi, Anon. Merci d'être passé alors dans cette émission. Je rappelle que vous êtes un expert en matière de défoncier. Hein, et merci d'être passé dans cette émission. Théophile Pointo, merci d'être passé, journaliste et directeur de publication du journal Le populiste qui est dans les kiosques ce matin. On n'a pas eu l'occasion alors de parler alors des titres des articles traités dans votre journal. Gabin Adjaro, merci d'être passé. Juriste et également, bien sûr, analyste politique, merci d'être passé. Kofi Annani, merci d'être passé, analyste politique aussi. Sami Orosama, merci d'être passé, analyste politique. Merci à vous tous qui nous avez suivis. Merci à vous qui nous avez aussi appelés pour vos diverses contributions à ce débat. Merci à Senaya Charity, Aïda Tchèque également, à Michel Kokou-Vitogutomega qui ont assuré la mise en onde. Jérôme Dakouté était à la mise en ligne. Je suis Pascal Lossou-Mouan. Je vous retrouve lundi à partir de 11h pour un nouveau numéro de l'émission Club de la Presse. D'ici là, portez-vous bien. Vous passez un bon week-end.

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2: Il est 6h.
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1: 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Aïda, bonjour.
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1: Mais que soit bidoué.
2: Dans ça là.
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1: De quoi boire?
2: Ça va. Y'a boire?
1: D'accord, on a mal.
2: Ok.
1: De quoi on t'offre un minuit?
2: On t'offre un minuit.
1: De quoi? De qui est dans notre rue?
2: Ah, beaucoup.
1: Aïda, avec mes amis, c'est moi qui l'a payé. Quand il me toque, lui s'en fout. 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
4: Il est 7h.
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0: Merci, c'est la nouvelle génération, mesdames et messieurs. Merci pour votre fidélité. Le journal, les titres. Suite à des plaintes de consommateurs sur des quantités d'essence litigieuses, l'ATC et l'Atomet ont mené cette semaine à une descente inopinée dans deux stations à Vaughan. Dans l'une des deux stations, des irrégularités ont été constatées. Les volumes servis étaient insuffisants. Conséquence, l'Atomet a infligé une pénalité à la station et mis donc ses pompes sous scellé. Nous en parlerons bien sûr tout au début de ce journal. La tradition était à l'honneur. Mardi, à Aderon, la ville a célébré la 363e édition de Sitoutou, rassemblement, chant, danse, libation. On marquait cette cérémonie annuelle. Sitoutou restait un moment de retrouvailles, de prière pour la paix et de la transmission des valeurs ancestrales aux jeunes générations. Détails et précisions assurées. Mesdames et messieurs, s'il vous plaît, voici le journal.
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0: L'association togolaise des consommateurs, ATC, en collaboration avec l'agence togolaise de métrologie, Atomet, a effectué lundi matin une visite inopinée dans deux stations-service de Vaughan. Cette descente fait suite à des plaintes récurrentes de consommateurs concernant des irrégularités dans les quantités de carburant servis. Les équipes ont contrôlé les stations Total et Aprel. Au niveau de Total, aucune anomalie n'a été relevée en quoi l'ATC et l'Atomet, les pompes sont conformes et les volumes servis sont dans la marge autorisée à Aprel. En revanche, les contrôleurs ont constaté un déficit sur les volumes servis. L'Atomet a donc appliqué une pénalité et procédé à la mise sous scellé des pompes. La station ne pourra reprendre ses services qu'après s'être acquittée de l'amende et avoir réparé les pompes. Selon Léon Kofi Agboka, responsable de la commission santé et environnement de l'ATC, les gérants ont été invités donc à effectuer eux-mêmes des vérifications régulières afin d'éviter de futures sanctions de la haute autorité de la qualité de l'environnement. L'ATC invite par ailleurs les consommateurs à signaler toute anomalie constatée afin de faciliter ces opérations de contrôle. La 5e édition du Festival international La Marmite FESMA a officiellement démarré ce mercredi à Lomé. Le lancement s'est déroulé sur l'esplanade du Palais des Congrès en présence du ministre de la Culture et des Arts, des organisateurs et des exposants. Placé sous le thème « Promouvoir l'intégration et le vivre ensemble à travers la cuisine et l'alimentation », cette édition se poursuit jusqu'au 16 août. Au programme, le Villa des Saveurs propose des expositions, des dégustations de produits locaux et des recettes du terroir. L'un des temps forts sera également le concours culinaire prévu ce 13 août avec la participation de chefs venus de 7 pays de la sous-région. Jean-Paul Agbo a relété commissaire général du festival.
2: Nous avons pour cette édition un programme diversifié et enrichissant. Nous avons déjà commencé dimanche dernier et nous avons poursuivi depuis lundi une formation. Et demain, nous poursuivons avec le grand concours culinaire qui est un concours inédit qui va voir compétir 7 pays représentés chacun par 3 chefs autour du trophée que nous avons dénommé Grand Prix FESMA des saveurs. L'idée, c'est de promouvoir le savoir-faire culinaire africain et de rappeler l'importance des produits de nos terroirs. Le lendemain, nous avons un autre concours, le concours que nous appelons le concours Pitch Innovagro, qui est destiné à primer les meilleurs projets en innovation agroalimentaire. Et les 10 porteurs de ces projets vont se retrouver ici vendredi pour présenter en 3 minutes leur projet devant le public et donc ce jury d'experts. L'après-midi de vendredi est consacré à la Chine, qui est le pays invité d'honneur cette année. Samedi, nous poursuivrons avec le dîner de gala, au cours duquel tous les chefs invités aura l'occasion pour eux de nous proposer les différents mets de leur pays respectif.
0: Le lancement a été marqué par plusieurs séances de dégustation permettant aux invités, aux visiteurs de découvrir une diversité de saveurs avant une visite de différents stands du festival. Nous écoutons quelques participants au festival.
3: Nous avons dégusté les beignets crevettes et de la viande de bœuf sautée, très tendre, que nous avons beaucoup apprécié, qui a un goût particulier, un peu différent du goût togolais, du goût de la viande sautée à la togolaise. Oui, nous avons aimé en général le festival, les stands qui sont déjà installés. Nous avons visité quelques stands et il faut dire que les stands sont riches en repas riche en goût, riche en saveur. Nous pensons que c'est un festival qui mérite d'être répété chaque année.
4: Comme toute personne, nous venons à la fois pouvoir faire connaître nos produits et puis essayer de corriger, je peux dire, l'habitude culinaire de tout un chacun d'entre nous. Parce qu'actuellement, nous entendons plus le retour vers le terroir. Mais de quel terroir parle-t-on? Donc nous sommes là pour présenter en fait le terroir aux gens. Essayez de passer, même si c'est juste 5 minutes, vous allez quand même gagner en plus.
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0: Vous avez tout compris, la 363e édition de Situtu de Togwil Lankma a été célébrée mardi à Nero. La ville d'Anero a vibré ce mardi au rythme de la tradition. Elle a abrité, bien sûr, la 363e édition de Situtu, le grand rituel de purification du peuple guin, cérémonie essentielle avant la fête Epekpe. Le Situtu est un moment de prière, de réconciliation et de bénédiction. Au cœur du rituel, la préparation de l'eau sacrée, Tchassi, aspergée sur l'assemblée pour purifier la communauté et appeler les bénédictions pour le nouvel an. Guin, rassemblé à la place Lankma au bord de la mer, les filles et fils d'Anero, les autorités et les prêtres du couvent de Togwil Lankma ont prié pour la paix, la cohésion et la prospérité. Voici un extrait des prières qui ont marqué cette cérémonie de Situtu. Ce rituel rappelle aussi l'importance de transmettre les valeurs ancestrales à la jeunesse. Que peut-on comprendre de cette cérémonie de Situtu? Parole à Wilson Bahou Adjé, l'une des personnes ressources liées à cette cérémonie.
5: C'est une cérémonie de bénédiction, de purification qui nous permet à nous qui sommes porteurs du message de cette divinité, porteurs de ce message vers le monde entier, d'être bénis, purifiés de tout ce qui peut nous souiller et être prédisposés aux cérémonies qui vont suivre et qui nous permettront d'aller sortir de la pierre bénite, hein, et de revenir terminer nos cérémonies par la danse traditionnelle. Dès là, cette danse qui dure 3 jours à partir du premier mardi qui suit le Kwesoso. D'abord, le blanc, parce qu'on estime que le blanc est la couleur qui réunit toutes les autres et qui permet de pratiquer le culte que l'on veut traiter de la meilleure manière possible. Pour l'eau, l'eau est un des principes fondateurs de la création. L'eau est le principe qui est le plus porteur de ce que nous pouvons appeler la bénédiction. C'est pour cette raison qu'on est en blanc, on utilise l'eau. Maintenant, pourquoi l'herbe autour du poignet? L'herbe n'est pas qu'autour du poignet. La plante a d'abord servi à potentialiser l'eau dans le sens de la bénédiction qui lui est attribuée. Et une fois que l'eau était potentialisée, l'herbe est tournée autour du poignet gauche de chacun de nous pour renforcer l'effet de bénédiction attendu de la cérémonie.
0: Ce rituel rappelle bien sûr tout. La 363e édition du Situtu referme ainsi ses portes, ouvrant la voie aux autres étapes de Epekpe. Wilson Bahou Adjé revient également sur l'une des plus grandes étapes qu'est la prise de la pierre sacrée.
5: Je dirais que la pierre sacrée que nous allons trouver dans la forêt sacrée est l'expression du message que nos ancêtres nous donnent pour l'année qui se termine et pour l'année qui commence. Et donc, la pierre sacrée, par sa couleur, indique le message qu'il nous faut appliquer pour avoir une année prospère le temps qui vient. Chaque couleur signifie un message fondamentalement porteur. La pierre blanche signifie que l'année qui va venir sera une année de bonheur. La pierre bleue signifie que cette année-là sera dominée par des manifestations de l'eau, les inondations, les pluies abondantes. Mais c'est aussi l'eau qui permet à la semence de produire et qui permet que l'on puisse manger à satiété. Elle peut être rouge. Quand elle est rouge, elle indique l'incendie, les méfaits du feu, puisque le feu est porteur de bénédictions, mais en même temps, son excès peut être porteur d'inquiétudes telles que l'incendie et les accidents.
0: Le village de Badougbé, dans la commune Vaudou, préfecture de Vaud, baptise désormais sa fête Blolozan. Fini les fêtes de la fraternité de l'amicale des deux quartiers du village. Désormais, la population de Badougbé célèbre leur fête traditionnelle sous le nom de Blolozan. Longtemps connue sous l'appellation de fête de fraternité amicale, bien sûr dans les deux quartiers, cette célébration change officiellement de dénomination pour renouer avec ses racines profondes. Blolozan, au croisement de l'histoire, du peuplement et des dynamiques socio-culturelles, voilà le thème de cette édition 2026. Selon les garants de la tradition, le nouveau nom Blolozan tire sa source de l'histoire du peuplement et des valeurs qui fondent la communauté de Badougbé. Loin d'être un simple changement de label, il s'agit de repositionner la fête dans son authenticité culturelle. Tony Katongo Kwasi Ngwedi nous parle de l'origine du nom donné au village de Badougbé.
6: Le village de Badougbé, essentiellement, le village est cultivateur et pêcheur. Donc au niveau de la pêche, on pêche plusieurs poissons, parmi lesquels il y a un spécialement qu'on appelle le blolo. Ce poisson-là est un poisson très considéré par tout le peuple. Donc, quand on prend ça de l'eau douce, bon, on fait de la sauce avec. Quand on prépare la sauce, aujourd'hui, le lendemain, ça devient bas. Donc, on mange ça avec appétit. On peut manger ça avec de la pâte, blé, à pain, tout ça là. Ça marche avec tout. Donc, quand les gens viennent manger ça, pour venir manger, on leur pose la question, vous allez où? Nous allons manger du blolo-ba. Nous allons manger je vais à Badougbé pour manger Blolouba. Petit à petit, ce nom Badougbé prend tout le village. Tout le village ici. Donc j'ai dit que Badougbé est composé de deux grands quartiers. Il y a Keta Badougbé et Badougbé Adjomé. Donc aujourd'hui, tout ça là, c'est Badougbé. À cause de Blolouba, que les gens viennent manger chez nous ici. Donc c'est pourquoi on l'appelle Badougbé. Nous allons manger du Blolouba. Badougbé. Voilà l'origine du nom Badougbé. Tout le village, auparavant, on fêtait séparément. Adjomé fêtait à part, Keta fêtait à part. Mais on a décidé de s'unir, d'être ensemble et fêter ensemble. Et le nom qu'on a donné à cette fête, c'est ça qui est Blolozan.
0: Blolozan met en avant l'identité, la mémoire collective et les dynamiques socio-culturelles qui unissent les filles et fils de Badougbé. C'est un appel à la réappropriation des us et coutumes ancestrales. Les organisateurs invitent donc désormais toutes les populations à retenir. Ne dites plus la fête de fraternité ou la fête de amicale, mais dites plutôt Blolozan. Victor Tomega, l'un des présidents du comité d'organisation, nous parle de Blolozan.
7: C'est le retour aux sources, au retour des idéaux qui ont été prônés par nos parents, nos grands-parents. Et en appui avec les idées qui sont venues des deux chefs traditionnels, je veux parler de Adjomé et de Keta, les deux associations de Keta et de Badougbé, ce qui veut dire la fraternité et puis amicale, se sont joints en appui avec les chefs des deux villages pour faire une édition unique qui a pour thème le retour aux sources ou bien l'unification des fils de Badougbé, parce que Badougbé étant un et indivisible. Donc on est obligé avec l'évolution du temps de venir vers les idéaux de nos grands-parents. L'attente pour cette édition, c'est de voir vraiment les fils et filles de Badougbé avec les sympathisants, nos amis qui viennent souvent à Badougbé pour faire la fête tant de fraternité ou bien d'amical, de se réunir et pour mener des actions de développement. Et pour ça, en appui avec la diaspora et nos amis, il y a beaucoup de projets pour voir notre village Badougbé rayonner.
0: Agbenigan Ulurich, coordonnateur des activités du comité d'organisation de la fête Blolozan, nous parle du programme.
8: Au fait, vraiment, ce projet était vraiment en gestation. Ça fait pratiquement 3 ans où vraiment les deux chefs, ils ont fait d'efforts pour réunir les deux quartiers et faire vraiment une fête unique. Mais c'est toujours voué à l'échec. Mais cette fois-ci, vu vraiment leur implication et l'implication de quelques cadres du village, ça a porté fruit. Et aujourd'hui, nous en sommes là où on est pour pouvoir vraiment coordonner ensemble, travailler ensemble, prendre un engagement commun pour pouvoir vraiment booster les besoins, je dirais, les objectifs du village et puis de ce projet. Pour la fête, essentiellement, d'abord, il y a le vendredi, déjà à la veille, le 21 août, déjà il y a des activités de salubrité qui vont s'effectuer. Déjà en amont, ça s'effectue déjà dans presque tous les quartiers, mais il y a vraiment une activité générale le jour-là. Et puis il y a quelques activités connues qui vont se dérouler. Et puis le 22, le samedi, il y a la course à la pirogue, il y a les activités sportives, il y a les matchs, il y a les activités de cyclisme, il y a le marathon aussi, qui vont meubler vraiment la journée de samedi. Et le dimanche, déjà à 9h à 11h, déjà il y a la messe. On va quand même remettre vraiment tous ces efforts dans la main de Dieu et prier pour qu'il vraiment nous accorde vraiment la vie, la protection et que vraiment ces idées vraiment puissent aller de l'avant et ces outils puissent vraiment être réalisés. Et après, vers 11h, mais après la messe de 9h à 11h, il y aura le dépôt de gerbes, inauguration de quelques sites et après ça, il y aura l'apothéose qui sera au lycée de Baroubé. C'est là qui a été retenu pour faire l'apothéose de la fête de Bourouzan.
0: Le Sina Seto poursuit sa tournée de formation. L'on dit, c'était l'étape d'Adakbamé et environ au centre communautaire d'Adakbamé. Le Sina Seto, syndicat national des travailleurs du secteur de la coiffure, des tresses et de l'esthétique du Togo, a réuni coiffeurs, tresseuses et esthéticiennes autour du thème performance dans sa structure, son entourage et développement personnel. Objectif, renforcer les capacités des acteurs et améliorer la qualité des prestations dans le secteur. La tournée, débutée le 7 juillet dernier, se poursuit dans les prochains jours. Nous écoutons Angèle Aziabou, présidente de Sina Seto.
9: Nous sommes en pleine formation au centre communautaire d'Adakbamé. Cette formation a commencé depuis le 7 juillet 2026 et est à sa 4e vague. La première vague a commencé à Adidogomé, dans le palais royal du chef Semekono. Et je profite de cette occasion pour remercier le chef pour l'accueil chaleureux qu'il nous avait réservé. La 5e vague se déroulera au niveau d'Agoué. Cette formation est axée sur la performance au sein de sa structure, son entourage dans son foyer et son développement personnel. Étant première leader ou bien première dirigeante de Sina Seto, nous avons pensé, le bureau exécutif et moi, on pensait à faire cette formation parce que nos camarades drainent des apprentis, bien ils ont des apprentis qui travaillent avec. Comment les encadrer, comment connaître ces gens-là, même au sein de ta famille, même tes propres enfants, tu dois connaître le caractère de ton enfant. D'autres sont timides et d'autres sont un peu turbulents, ainsi que nos clients. Donc il faut que dans le domaine de la beauté ou bien dans le domaine du secteur de la beauté, nous ayons des formations continues. Nous nous débrouillons pour pouvoir former nos camarades. Et je remercie mes camarades et les présidents et les bureaux exécutifs et l'AGI au président des sections et surtout les camarades qui ont répondu favorablement à cette formation. Au jour d'aujourd'hui, nous avons eu à former au moins 700 personnes. Et je sais qu'avec la zone d'Aguela, nous allons atteindre au moins 1000 personnes ou bien 900 personnes.
0: À l'instant, Angèle Aziabou, présidente du syndicat national des travailleurs du secteur de la coiffure, des tresses et de l'esthétique du Togo. Vondoli Komi Maoli a été le formateur à cette formation. Il nous parle du thème.
10: Alors, le thème du jour était de parler des fondamentaux de la performance en entreprise, notamment pour ces patronnes, ces patrons qui ont leur atelier, qui gèrent des effectifs, qui gèrent des équipes, qui devaient être outillés sur la manière de piloter leur management pour obtenir du résultat. Comment constituer véritablement au sein de leurs entités des équipes performantes, des équipes où le mérite individuel ne prime pas sur la performance collective. Quelle attitude adopter face aux conflits qui éventuellement peuvent arriver? Les questions d'intelligence émotionnelles aussi ont été abordées pour les outiller sur le fait qu'ils doivent extrêmement faire attention pour ne pas laisser les émotions décider à leur place. Donc, le tripique du cerveau, notamment le cerveau reptilien, le cerveau limbique, le cerveau cartésien, a été utilisé pour leur expliquer que l'homme, avant tout, est un animal. Il ne faut pas l'oublier, mais il ne doit pas réagir comme un animal parce qu'il est humain. C'est ce qui le différencie des autres animaux. Nous avons aussi parlé des traits de personnalité qui doivent essayer de maîtriser pour mieux connaître

valu des poursuites à ses auteurs devant le tribunal d'Atapame. L'affaire s'est soldée par des aveux mettant fin à la psychose générale. Les trois accusateurs écopent de 12 mois de prison, dont 11 avec sursis. Le premier cas a été signalé le 20 juillet 2026. Un jeune homme porte plainte contre trois agents de connexion qu'il accuse d'avoir provoqué la disparition de son sexe. 8 jours plus tard, le 28 juillet dernier, un deuxième homme formule une accusation similaire contre un chauffeur. Le 29 juillet, un conducteur de taxi-moto affirme à son tour être victime du même phénomène. Face à ces hasards qui ont fait enfler les rumeurs et monter la pression, la justice a décidé donc de laisser parler les faits. Le tribunal d'Atapame a attendu les différentes parties et confronté les déclarations. Pris au piège par les éléments de l'enquête, les trois plaignants ont fini par reconnaître qu'ils avaient menti. J'avais porté une fausse accusation de diminution de mon sexe. Je présente mes excuses au tribunal et à tout le monde, admet l'un d'entre eux. L'autre reconnaît que son sexe est bien présent et avoue avoir injustement accusé son beau-frère. Les examens médicaux effectués sur les plaignants ne révèlent par ailleurs aucune anomalie. Les trois hommes sont reconnus coupables de dénonciation calomnieuse, d'exposition d'autrui à un risque et de violence volontaire en raison notamment des conséquences de leurs accusations et de leur participation à des attroupements hostiles. Le président du tribunal, Kofi Baluki, les a condamnés chacun à 12 mois d'emprisonnement, dont 11 mois avec sursis. Le jugement d'Atapame dépasse les simples sanctions pour viser la pédagogie en réaffirmant le rôle exclusif de la justice. Le tribunal veut stopper la psychose collective.

0: Fin de cette édition. Merci à vous de nous avoir prêté une oreille attentive. Restez scotchés sur la 93.5 Canal FM, la nouvelle génération. J'adore.
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1: Allô.
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1: Je me suis dit, on va te correspondre à déjà envoyé.
0: 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Il y avait 4 blagues de devenir. 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
2: Il est 8h.
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0: Ayement fut brillamment proclamé docteur ès lettres avec la mention très honorable à l'unanimité des membres du jury et avec les chaudes félicitations de ce dernier. En plus, le département de lettres modernes prit l'engagement de faire publier sa thèse. Dans le fracas des applaudissements, il alla serrer les mains de ses maîtres qui venait l'honorer de si belle manière. Puis, se dirigeant résolument vers Astrid, il lui remit l'exemplaire de sa thèse. C'est au moment justement où elle se rendit compte qu'il s'avançait vers elle qu'une voix intérieure forte et persistante lui dit « C'est lui, c'est bien lui, ce n'est pas Céleste. Tu ne te trompes pas, n'hésite plus, n'aie aucune crainte, c'est lui. » L'homme que ton Dieu de tout temps t'a réservé. Quelle femme au monde, en pleine conscience de sa féminité, cracherait sur un tel bonheur et ne craquerait pas pour un amant si courageux? Ayement, mon amour, je suis à toi, totalement, sans restriction aucune. Je t'appartiens à présent. Prends-moi sans complaisance mon cœur, mon âme, mes yeux, mes seins, ma hanche, mon sexe, mon corps. Tout ce après quoi tu as toujours soupiré depuis des années t'est offert maintenant. Tout cela est à toi et à toi seul, désormais et pour la vie. Aimons-nous à en perdre le souffle. Abîmons-nous l'un dans l'autre pour le restant de nos vies et prends-moi autant qu'il te plaira et comme tu voudras. Et si un jour, au nom de l'amour que je te porte et que tu m'as donné la chance de te prouver, il m'est demandé ma vie contre la tienne. Crois-moi, mon chéri, ce serait sans l'ombre d'une hésitation et avec confiance que je m'exécuterai.
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0: Bonjour à toutes et à tous, bienvenue dans Randonnée. Vous venez d'écouter quelques lignes du roman Peu d'épouses, s'appelle Astrid, œuvre écrite par Daniel Lawson-Body, enseignant-chercheur, critique littéraire et écrivain qui nous a quittés en avril 2015 pour rejoindre son créateur. Aujourd'hui, notre randonnée littéraire nous donnera l'occasion de discuter de cette œuvre romanesque de bonne facture, publiée en 2013 aux éditions Harrow à Lomé. Cette œuvre sera étudiée à la lumière de l'article scientifique rédigé par Dr Nyanyan Kossi Wonuvu et intitulée « Pour une neurocritique du roman africain francophone, Peu d'épouses s'appelle Astrid » de Daniel Lawson-Body. L'auteur de l'article est avec nous pour en discuter. Bonjour, docteur Nyanyan Kossi Wonuvu.
2: Bonjour, docteur Amekoudji.
0: Comment allez-vous?
2: Je me porte bien.
0: Merci d'avoir répondu favorablement à notre invitation seconde fois. Espère qu'il y aura une troisième, une quatrième, pourquoi pas une dixième fois pour parler des œuvres littéraires, en tout cas traitées à l'aune des théories littéraires existantes ou créées par vous-même.
2: Exactement. C'est toujours avec beaucoup de plaisir que nous venons ici pour pouvoir explorer les méandres donc de la littérature et des belles lettres et découvrir, révéler la substantifique moelle de ce que contiennent justement les belles lettres, à la fois africaines, même les belles lettres mondiales.
0: Merci infiniment. Vous êtes enseignant-chercheur au campus universitaire de Lomé et plus précisément au département de lettres modernes. Et vous êtes spécialiste de la littérature africaine. En dehors de l'enseignement, vous êtes homme politique, mais on ne va pas en parler ici aujourd'hui.
2: On ne va pas en parler.
0: C'est ça. Vous avez été adjoint au maire des lacs...
2: De la commune Lac 3.
0: Lac 3, c'est où ça?
2: Lac 3, à Goudrafort.
0: À Goudrafort. C'était donc une expérience de combien d'années?
2: 6 ans.
0: 6 ans.
2: 6 ans. La mandature, c'est 6 ans.
0: Ah ouais.
2: De 2019 à 2025. J'étais donc maire adjoint dans la commune Lac 3. Actuellement, je suis conseiller municipal. J'ai été réélu conseiller municipal.
0: Toujours dans les lacs 3.
2: Voilà.
0: Pour le moment, ça va?
2: Oui, ça va.
0: Ok, merci. Docteur Nyagnon, qui est Daniel Sonboli, l'auteur du roman que vous avez analysé à l'aune de la théorie de la neurocritique?
2: L'auteur Daniel Lawson-Bory, que ses collègues appellent affectueusement Dan, en tout cas fut un de mes professeurs, mes prestigieux professeurs à l'université de Lomé, au département de lettres modernes, spécialiste donc de littérature française et plus précisément de Roland Barthes et du nouveau roman français. Daniel Lawson-Bory a été un universitaire d'une très grande envergure et qui a beaucoup influencé l'enseignement des lettres à l'université de Lomé et dans d'autres universités. C'était donc à la fois un critique littéraire et aussi un spécialiste des théories littéraires. Et tout à l'heure, je convoquais Roland Barthes. Je crois que Daniel Lawson-Bory a été l'un des de ces rares professeurs à avoir révélé Roland Barthes et le nouveau roman français dans l'enseignement des lettres au Togo. Et en dehors donc d'être universitaire et critique, le professeur Feu Daniel Lawson-Bory est également romancier. Il est romancier, il a successivement écrit Damas, Des Méninges, Peu de pouces s'appelle Astrid, et comme également roman posthume publié en 2018, Le désespoir interdit. Voilà, donc il laisse quand même à la nouvelle génération un patrimoine littéraire de très bonne facture qu'il nous est souvent intéressant d'approfondir, d'explorer, d'exhumer et révéler cela, n'est-ce pas, au bon goût des lecteurs.
0: Dans la littérature togolaise contemporaine, si on devait lui accorder une place, laquelle?
2: Daniel Lawson-Bory est un écrivain qui a osé d'abord imprimer une littérature qui est aussi au même moment marquée par la civilisation ou alors la culture scripturaire française, parce que quand vous lisez Daniel Lawson-Bory, vous avez en face de vous une langue châtiée,
0: ouais.
2: Avec des tours et des détours, des constructions qui rappellent justement les auteurs du réalisme français. Et surtout, vous allez absolument vous retrouver devant l'écriture d'un certain Balzac, ou encore d'un autre comme d'un certain Balzac, disais-je. Alors, cela montre bien évidemment qu'il s'agit d'un auteur qui a été suffisamment aussi influencé par la littérature française, par la culture française, culture littéraire française. Mais en dehors de cela, l'auteur crée quand même beaucoup d'audace. L'auteur montre une certaine audace scripturaire dans ses productions, notamment au niveau de la narration, au niveau de la narration, au niveau des constructions. Et ce qui va être très, très intéressant, c'est cette construction binaire et presque cinématographique qu'il a imprimée dans Peu de pouces s'appelle Astrid, qui va justement être le point de discussion que nous aurons tout à l'heure.
0: Ouais,
2: et donc je puis dire que Daniel Lawson-Bory a été quand même un auteur de marque, un auteur de pointe justement dans la littérature togolaise. Et disait-il en ce temps-là que le roman doit absolument à la fois montrer une histoire qui est racontée, mais comme nous ne pouvons pas raconter l'histoire ou les histoires de la même manière, ce qui peut également rester, c'est aussi la forme.
0: Oui.
2: Parce que la forme est valeur. Chaque forme doit pouvoir être également une dimension qui permet de pouvoir réorienter, n'est-ce pas, la culture du lecteur. Il ne faudrait pas seulement que le roman serve tout simplement le lecteur en histoire. Il faudrait également que le roman puisse nourrir la culture, justement, du lecteur. C'est pour cela que dans les romans de Daniel Lawson-Bory, c'est aussi une sorte de promotion de la culture. de la culture linguistique, de la culture du point de vue général, d'autant que lorsque l'auteur sort des méandres d'un roman de Daniel Sonbori,
0: il en sort grandi,
2: ouais, avec une grandi sur culture, le plan lexical, sur le plan grammatical, ouais. Sur le plan etc. Donc c'est quand même quelqu'un qui a enseigné et qui a continué d'enseigner au travers de ses romans.
0: Et vous-même, en fait, après avoir lu Daniel par rapport à ses œuvres, en tout cas, après avoir lu ses œuvres et après avoir lu d'autres œuvres de notre littérature togolaise, quelle est votre conception du roman vous-même? Est-ce que vous pensez que le roman doit faire passer un message, ou bien est-ce que le roman doit quand même, en dehors du fait qu'il passe un message, que le roman doit également apporter une grande culture littéraire, une grande culture, je dirais, sur le plan du vocabulaire, sur le plan de tout ça?
2: Je pense personnellement que le roman, qui d'abord doit toujours se construire autour d'une histoire, doit, au-delà de cette histoire, apporter aussi, bien évidemment, une certaine formation. Une formation au lecteur, doit pouvoir permettre au lecteur d'en apprendre davantage. Et moi, je peux faire un aveu ici, et encore étudiant, et d'ailleurs même aujourd'hui encore, j'aimais relire, par exemple, Damas de Daniel Sonbori pour pouvoir me rafraîchir la mémoire sur un certain nombre d'usages de la langue.
0: Ouais.
2: Parce que vous savez que dans Damas, par exemple, il est parti d'un certain nombre d'enseignements sur la langue, tout en l'inscrivant dans la trame de l'histoire. Il crée donc un certain nombre de parenthèses pour faire des rappels, des précisions sur un certain nombre d'usages grammaticaux et grammaticaux, et puis les expressions. Il relève un certain nombre d'expressions fautives et il apporte donc les corrections. Et tout cela se retrouve effectivement dans le roman.
0: Quelle était la réception de ce type de roman à l'époque, quand il avait écrit
2: beaucoup
0: cela?
2: Beaucoup ont reproché à Daniel Sonbori de ne pas être un bon conteur. De ne pas être un bon conteur ni un bon narrateur, parce que, disait-il, non, que le roman doit absolument se focaliser uniquement autour de l'histoire. Mais nous ne devons jamais oublier qu'en réalité, quand on parle de roman, l'histoire est toujours un alibi. L'histoire reste toujours un prétexte pour pouvoir peut-être avoir d'autres ambitions, pour avoir d'autres idéologies à défendre. Et que, quel que soit l'horizon, quel que soit l'espace, le roman, dans un roman, l'histoire est un prétexte. Et donc, pour Daniel Sonbori aussi, bien entendu, quelqu'un qui n'a jamais dérogé à sa mission fondamentale ontologique, celle justement d'enseigner, d'éduquer, Il prend l'histoire comme un prétexte, et autour de ce prétexte-là, bien sûr, il construit alors d'autres objectifs, notamment enseigner, rappeler un certain nombre de choses. En tant qu'enseignant, et il a toujours respecté cette vocation. Et j'estime donc que les romans de Daniel Sonbori continuent toujours de nous apporter un certain nombre une dimension de lumière qui nous permet justement de pouvoir à la fois, surtout en matière donc de la langue française, puisque pour lui, il est spécialiste de l'histoire de la langue française, de la littérature française
0: bien sûr, donc, mais aussi de la manière dont
2: de la manière, ouais. De la rhétorique.
0: Absolument.
2: Ouais. J'estime donc que c'était quand même un professeur qui n'a jamais perdu de vue l'objectif principal, celui justement de redresser, entre guillemets, mais aussi...
0: Cela lui tenait vraiment à cœur.
2: Absolument, de pouvoir garder justement l'espace d'une langue française bien présentée à chaque fois.
0: Bien parlée, bien écrite. Surtout.
2: Exactement. Ouais.
0: Donc, à la quatrième de couverture de Peu d'époux s'appelle Astrid, le roman dont nous parlons aujourd'hui, il est écrit que c'est une fresque, un roman chevaleresque des temps modernes, de la même veine que les grands classiques atemporels que sont Roméo et Juliette, Paul et Virginie, Tristan et Iseult. Mais Peu d'époux s'appelle Astrid, raconte l'histoire d'Astrid et d'Éyeman, deux jeunes qui s'aiment d'un grand amour qui les poussera au sacrifice extrême l'un pour l'autre. vraiment amoureuse des Yémen. Astrid l'aide à aller faire des études supérieures en France. Ça ne court pas les rues, de se sacrifier à ce point pour celui ou celle qu'on aime, ne sachant même pas ce que ça va devenir la relation plus tard. De retour de France, au moment où Astrid est déjà enseignante de droit à l'université, et Yémen accepte de convoler en juste noces avec sa fiancée. La réalité de la vie étant parfois difficile, et Yémen tombe gravement malade. Une fois encore, Astrid montre qu'elle aime vraiment son futur mari. Elle l'accompagne en France pour les soins de santé. Sur place, le mal qui ronge Yémen est détecté. Un de ses reins est malade. Il faut lui faire une greffe pour qu'il puisse espérer vivre encore un peu. Astrid se porte volontaire pour cette greffe, sans que son mari ait une idée de l'identité du donneur. Mais malheureusement, après la greffe, Astrid perd la vie. Yémen est sauvé et doit vivre avec le sentiment d'avoir été à l'origine de la disparition de celle qu'il a aimée. Docteur Gnagnon, auriez-vous un complément d'information à ajouter au résumé que je viens de faire de peu de pouces appelé Astrid?
2: Peu de pouces s'appelle Astrid.
0: Au-delà de cette question de relation amoureuse, de sacrifice pour l'autre.
2: C'est-à-dire qu'en réalité aussi, peu de pouces s'appelle Astrid aurait pu également être tout simplement peu de pouces s'appelle Pénélope. Parce que d'abord, je parle de l'étymologie du prénom Astrid. Qui vient d'une langue scandinave qui relève également de la mythologie des Vikings, qui veut dire en réalité la beauté divine. Astrid, Astru, qui veut dire la beauté divine, et même au mot qui rappelle également dans le même sens étymologique du prénom la fidélité au Dieu. Alors donc c'est vrai que ce qui se raconte dans ce roman, c'est tout simplement la beauté de l'amour. La beauté, l'excellence, la perfection de l'amour. Et Astrid, comme une femme qui a aimé jusqu'à donner sa vie pour l'être aimée, nous montre que l'amour est capable de tout. Que l'amour est capable de l'impossible et que l'amour peut sauver. Et cela me rappelle souvent l'amour christique. Puisque Astrid se révèle donc dans cette dimension où finalement elle donne sa vie pour le salut de l'autre. Et Astrid devient alors cette sorte de constellation, n'est-ce pas, qui rentre dans l'aura christique et qui rappelle que par l'amour on peut sauver. Et donc,
0: on peut faire de grandes choses.
2: L'amour est capable de grandes choses, des exploits extraordinaires. Et donc, je compléterai et je finirai en disant que peu d'épouses s'appellent Astrid nous interpelle en faisant savoir que très peu de femmes seraient capables d'un tel don. Le don qui est au-dessus de tous les dons et qui est ici exprimé au travers de l'amour. Le sentiment de culpabilité d'Eyema après, c'est en fait le fait de se sentir trop aimé. En réalité, lorsque à un moment donné, on a eu le sentiment d'être tellement et trop aimé et qu'on n'a plus l'opportunité de respecter le principe de la réciprocité, on se retrouve on se retrouve coupable. Et c'est ce sentiment de culpabilité qui va animer, à mon sens, Eyema, parce que justement, Eyema n'aura plus l'opportunité de pouvoir rendre, n'est-ce pas, cette même dimension d'amour à Astrid.
0: En dehors de Eyema, en dehors de Astrid, quel autre personnage peut-on trouver dans Peu d'époux s'appelle Astrid pour pouvoir créer vraiment ce microcosme-là dont on a besoin pour comprendre l'essence même de l'œuvre que nous étudions aujourd'hui?
2: Ce que nous pouvons également relever comme relation, d'ailleurs cette relation que j'ai souvent appelée une relation empathique, puisque justement l'amour tel que Daniel Osombori le conçoit dans son roman, s'inscrit dans une logique empathique où l'être aimé se retrouve également dans la chair de l'être aimant. Alors, nous retrouvons cette dimension de l'amour à plusieurs niveaux, notamment entre la sœur Marceline et Astrid.
0: Vous savez sœur que religieuse.
2: La sœur religieuse, okay. Bien évidemment, parce que au début du roman, dans l'enfance donc de Astrid va aimer, va tomber amoureuse. C'est comme on a l'impression que Astrid est carrément porteuse d'amour, parce que déjà dans son enfance, elle va donner un amour inépuisable, un amour sans incommensurable à la sœur Astrid. Et une figure féminine, justement, dans laquelle elle se retrouve reflétée. Elle retrouve en Marceline, justement, une part d'elle-même. Et c'était déjà c'était déjà une manifestation de l'amour divinisé, en quelque sorte. De l'amour sans condition. De l'amour agapé. De l'amour agapé entre, n'est-ce pas, Astrid et puis la sœur Marceline. Cette relation mimétique et empathique va fonder, n'est-ce pas, cette conception extraordinaire que Daniel Osombori est en train justement de donner de l'amour.
0: De l'amour.
2: En dehors de cette relation, nous voyons également la relation entre Astrid et Laetitia. Laetitia qui est une amie de Astrid.

0: à la fin du roman, lorsque Astrid va décéder, l'amour devient alors un type d'amour inachevé, où Eyema se retrouve dans l'impossibilité de retourner l'amour totalité de l'amour à Astrid. Et donc, on va voir finalement que Eyema va continuer à aimer Astrid par procuration, en donnant mandat finalement à son frère Karima de continuer à aimer Laetitia, en qui finalement se retrouve projetée l'image de Astrid.
1: En tout cas, c'est un peu complexe.
0: Et donc, c'est une construction en miroir, en miroir qui est très intéressant, qui montre finalement que en fait, Eyema qui se retrouve dans l'impossibilité de continuer à aimer Astrid. Donne mandat à son frère Karima de poursuivre justement comme sur une sorte de recommandation d'aimer Laetitia comme lui et Eyema aurait dû continuer d'aimer
1: une
0: Astrid.
1: Une histoire pareille se passe un peu dans Perdre le corps de Théo Ananisseau. On va pas en parler
0: aujourd'hui.
1: Une autre fois. Donc, en dehors de cette relation d'amour très forte qui existe entre Eyema et Astrid, entre
0: Laetitia et Karima.
1: Et maintenant entre le frère.
0: Justement, le frère de Eyema et puis Laetitia.
1: Est-ce qu'il y a d'autres personnages vraiment importants qu'on doit connaître
0: pour il y a le père Sabelgo.
1: Ok.
0: Qui est un père catholique, mais qui est au même moment devenu un ami de la famille, de la famille qui à des moments très très très difficiles était toujours là pour représenter encore cette présence divine. Parce qu'il faut également comprendre que toute l'œuvre est bâtie également sur la foi. Sur la foi chrétienne.
1: Cette foi sur laquelle est basée l'œuvre.
0: Oui.
1: Est-ce qu'on peut, à travers Peu de Pouce, ça s'appelle Astrid, dire que c'est cette foi-là, c'est la foi que l'auteur même avait dans sa propre vie?
0: Absolument, parce que je connaissais Daniel Osombori. Voilà, Daniel Osombori comme quelqu'un qui croyait fortement en Dieu, surtout lorsque chaque fois il tentait de nous décrire la beauté du Christ. Ça y est, et il avait cette alchimie, cette sorte d'osmose en lien avec donc Dieu, avec le Christ.
1: Un souvenir de la manière dont il essayait de décrire la beauté du Christ.
0: Il disait toujours que le Christ est tellement beau et que lui, il tenait toujours à faire cette rencontre et que il croit bien que dans cette beauté, il n'y a autre chose que la perfection. Qu'il n'y a autre chose que la perfection. Et donc, je crois que c'est aussi cette même perfection qu'il recherchait au niveau de l'écriture. Au niveau de son écriture, il était absolument perfectionniste. Et au même moment, au niveau de l'amour qu'il inscrit dans le roman, c'est justement l'amour parfait. Et l'amour parfait ne peut qu'être que l'amour divin. Et pour lui, cet amour divin ne pouvait que être l'amour sacrificiel. L'amour qui est capable donc de se donner à la place de l'autre. Ouais. Voilà.
1: Donc, on va continuer dans quelques instants notre échange sur Peu de Pouce s'appelle Astrid, le roman dont nous parlons aujourd'hui avec l'auteur de l'article scientifique qui a paru à ce sujet. L'auteur de l'article s'appelle Nyagnon Kossi Onouvou. Il est là pour parler de l'œuvre de Daniel Osombori. Mais le temps qu'on y retourne, on va écouter quelques secondes d'un morceau surprise.

0: Merci, merci à Thomas qui nous accompagne ce samedi pour l'émission Randonnée, qui parle de Peu d'époux s'appelle Astrid, un roman de Daniel Sunbody, de Vénérée Mémoire, un très beau roman qu'il nous a laissé. Et un extrait de ce roman, aux pages 290-291, « L'homme n'a point de port, le temps n'a point de rive, il coule, nous passons. » Ça, c'est le poète Lamartine qui parle. C'est lui aussi qui dira, borné dans sa nature infinie, dans ses vœux, l'homme est un dieu tombé qui se souvient des cieux. Le soleil des vivants n'échauffe plus Astrid. Nous ne sommes pas venus au monde pour être heureux. Ça, c'est fort comme phrase. Hein? Je pense que Gnagnon va nous commenter ça. Nous ne sommes pas venus au monde pour être heureux. Hein? Dire cette phrase dans cette Afrique d'aujourd'hui, qu'est-ce que les gens penseraient de... Le bonheur est pour tout humain. Ici-bas, une éternelle illusion après laquelle il ne cesse de courir sa vie durant. Vieillissez donc ensemble et par votre idéal conjugal, par votre vie de couple, écrivez d'autres belles et ardentes pages sur l'amour, l'amour avec grand A. Karima, mon frère, tu découvriras en Laetitia la joie presque à l'état pur de l'avoir comme épouse et mère à tes côtés. Je te le garantis. Aimer comme Astrid a aimé, en donnant la pleine mesure de ce dont est capable l'amour humain, par l'exemple formidable qu'elle nous a légué en partage comme un extraordinaire héritage. Oser l'amour, aimer, aimer donc, et que demain, la postérité prenant conscience de ce qu'auront été nos vies ici-bas, puisse s'écrier d'une seule et même voix. Ils ont vraiment aimé. Gnagnon Kossi Onouvo, est-ce que l'amour que nous décrit Daniel Sunbody dans son œuvre, c'est un amour que nous vivons dans la réalité de nos jours, dans la réalité de nos vies, hein? Est-ce que vous avez connaissance de personnes qui vivent vraiment cet amour?
1: Daniel Sunbody d'abord compare cet amour décrit ici à l'amour de Tristan et Iseult, oui, de Roméo et Juliette, de... comment on appelle Tristan et Iseult, Roméo et Juliette,
0: de Paul et Virginie,
1: oui. Voilà, qui ont été des amours légendaires et très célébrés dans la culture occidentale, mais ici aussi en Afrique il y a beaucoup d'amours qui se vivent avec élégance, avec sacrifice. Nous aimons aussi beaucoup en Afrique. Il y a la célébration de l'amour qui est au quotidien dans nos vies aussi.
0: Peut-être
1: mais l'amour a... ici élevé.
0: élevé. C'est vraiment un peu
1: dans,
0: ouais, c'est un
1: dans
0: peu
1: une
0: idéal.
1: Dimension divinisée,
0: ouais, c'est ça.
1: Idéalisée. Mmh. C'est cela qui est célébré. C'est justement célébré, ce n'est pas pour rien qu'il met ici l'amour avec un grand A. Ouais. Grand A pour parler donc de l'amour en tant qu'entité. Entité de l'amour en tant que symbole, et pour dire finalement que oui, c'est justement un idéal à atteindre, et que Astrid a pu atteindre cet idéal, et cet idéal devient également une frontière entre l'amour humain et l'amour divin, et l'amour humain peut être capable dans une certaine mesure de pouvoir aimer, mais comme on dit souvent aussi quelquefois, l'amour finit au tombeau. Mais ici pour Daniel Sunbody, l'amour ne doit pas finir au tombeau, mais l'amour dépasse les frontières du tombeau pour se diviniser et devenir finalement une sorte d'amour christique. Je crois que c'est cette célébration, cette sublimation justement de l'amour qui est inscrite
0: dans Peu d'époux s'appelle Astrid. Ok.
1: Et dans Peu d'époux.
0: Et c'est ce que vous avez cherché à analyser. Oui, allez-y.
1: Et c'est ce que justement nous avons cherché à analyser dans une approche neurocritique. Et comment est-ce que nous pouvons alors comprendre cette forte charge de l'amour si le cerveau humain n'est pas convoqué, si le cerveau humain n'est pas mis en activité? Comment comprendre finalement cette réciprocité ou cette dynamique de relationnel entre l'être aimé et l'être aimant, et quelles sont les influences qui peuvent exister entre les deux êtres? comment est-ce que, par exemple, un être finit par devenir l'image de l'autre? Parce que vous devez comprendre, on doit comprendre que lorsque l'être aimant aime tellement l'être aimé finit par devenir l'image de l'être aimant.
0: Un peu, c'est pour cela qu'on dit souvent que les parents se ressemblent vers la fin de leur vie.
1: Parce que à force de regarder dans le visage de l'autre, à force de regarder vers la même image, on finit par devenir l'image à laquelle on regarde. Ouais. Et finalement, qui s'assemble finissent par se ressembler.
0: Et vous écrivez dans votre article pour une neurocritique du roman africain francophone à travers l'œuvre dont nous parlons aujourd'hui. Vous écrivez, dans ce propos, nous entendons initier la neurocritique, une méthode d'analyse littéraire inspirée des croisements entre littérature et neurosciences pour analyser à titre expérimental le roman dont nous parlons, qui s'intitule Peu d'épouse.
1: S'appelle Astrid,
0: écrit par le romancier togolais. Dans ce roman, l'auteur pose les problèmes, des problèmes scripturaires en lien avec le fonctionnement mémoriel. Des jeux de mémoire sont inscrits à travers le dispositif narratif, des jeux d'images allant de la dualisation à l'empathie et au mimétisme. Il est donc possible de comprendre l'œuvre en analysant le texte littéraire comme un cerveau humain que le neuroscientifique questionnerait par des moyens cliniques et expérimentaux. Quel rôle joue le cerveau humain dans le processus de création littéraire? Quels sont les concepts opératoires?
1: Voilà.
0: Donc, comment vous est venu même l'idée même d'aller chercher dans la neurophysiologie, dans la neuroscience, et finalement créer une sorte de symbiose entre la science et la littérature pour pouvoir analyser l'œuvre que vous avez
1: Daniel Spoli. C'est ça. Bon, il faut dire que l'histoire de la neurocritique que je suis en train de fonder est né après une lecture que j'avais faite d'un article portant sur « À la recherche des temps perdus » de Marcel Proust. Où, dans ce roman, l'auteur met en scène une certaine dimension de la mémoire. Et la mémoire où l'auteur décrit des scènes où un parfum rappelle une scène, où un paysage lui rappelle un événement, où la mémoire est souvent convoquée, et il existait donc une dynamique mémorielle. Et donc, j'ai piqué la curiosité de continuer, et j'ai lu, n'est-ce pas, des articles sur la neurophysiologie, sur les neurosciences comportementales et les neurosciences cognitives, qui s'intéressent donc au fonctionnement du cerveau. Après avoir fait ces recherches, je me suis rendu compte que on pouvait alors appliquer de telles évidences scientifiques à notre raisonnement littéraire, surtout lorsque nous voulons comprendre comment, par exemple, un auteur arrive à écrire un texte. D'où lui vient l'idée même d'écrire? Et maintenant, comment arrive-t-il à donner forme à son texte? Et surtout, comment il crée ses personnages? Et quelle est donc la relation entre lui et ses personnages? Il y avait, bien entendu, un certain nombre de méthodes d'analyse, notamment la critique génétique, qui pouvait essayer de chercher la genèse, n'est-ce pas, des œuvres, comment est-ce que l'auteur est parti pour pouvoir écrire une œuvre. Mais à ce niveau, je m'intéresse à comment est-ce que le cerveau humain est capable de générer un texte littéraire. Et maintenant, après avoir généré ce texte littéraire, quelle est la part, n'est-ce pas, de l'auteur dans ce texte? Voilà. Donc, la neuroscience, en tout cas, la neurocritique que je suis en train de fonder, est une science au croisement, justement, des neurosciences comportementales et cognitives et de la critique littéraire. Je pars également des évidences neuroscientifiques comme par exemple les neurones miroirs. Les neurones miroirs ont été découvertes par Rizzolatti, Giovanni Rizzolatti, en 1996. Et il a été découvert donc dans le cerveau humain qu'il existe des neurones miroirs. C'est-à-dire quoi? C'est-à-dire que ce sont des neurones qui se retrouvent au niveau frontal de l'être humain. Et lorsque, par exemple, vous êtes en train de poser un acte, ce sont ces neurones miroirs qui s'activent pour montrer l'acte que vous êtes en train de poser. Maintenant, la découverte, c'est que lorsque vous voyez quelqu'un poser ses actes, les mêmes neurones s'activent sans que vous ne posiez l'acte. Ce qui veut dire que en regardant quelqu'un poser un acte, les mêmes neurones s'activent chez vous comme si c'était vous qui étiez en train de poser le même acte. Okay. C'est pour cela que il est dit clairement, penser c'est déjà agir. Donc c'est cela qui va créer les relations mimétiques que René Girard va développer. Et donc pour nous, il s'agissait de comprendre comment est-ce que par un processus de mémorisation, remémoration, un auteur peut avoir emmagasiné des informations et à un moment donné
0: s'asseoir, se souvenir,
1: structurer cela,
0: les écrire.
1: Et maintenant les écrire. Voilà, et maintenant les écrire.
0: Okay.
1: Et donc, c'est assez intéressant. Maintenant, ce qui est intéressant davantage, à partir donc de la neurocritique, c'est le fait de comprendre, par exemple, qu'au niveau du cerveau, il y a ce qu'on appelle la plasticité du cerveau. C'est-à-dire que nous n'avons pas le même cerveau de notre naissance jusqu'à notre mort.
0: Notre cerveau se modifie
1: au cours de notre vie. Et donc, au niveau de l'amour, par exemple, que j'ai analysé dans ce roman, comment est-ce que l'amour peut changer la vie de quelqu'un? Et de la même manière, comment est-ce que la haine aussi peut changer la vie de quelqu'un? Et donc, sur le plan de l'amour, nous voyons qu'il existe une certaine plasticité positive au niveau de l'amour. Lorsque Eima était complètement brisée à la rencontre de Astrid, qui portait vers lui un amour puissant, Eima a été complètement restaurée. Et donc, cette restauration, ouais, en réalité, est née d'un processus cognitif. Et ce processus cognitif montre que lorsque vous avez en face de vous quelqu'un qui vous aime beaucoup, cela peut vous réparer.
0: Oui.
1: Voilà, donc l'amour répare.
0: L'amour répare.
1: Absolument.
0: L'amour,
1: Et c'est au plan neurophysiologique. Mmh. Et donc, dans cet article, nous avons également montré que par l'amour, le cerveau humain se réadapte à partir donc de ces conditions de plasticité positive pour pouvoir se conformer aux fortes charges positives données par l'amour.
0: Donc l'amour est vraiment important.
1: L'amour est vraiment important
0: pour pouvoir
1: se
0: retrouver
1: absolument
0: après des situations difficiles.
1: L'amour peut, lorsqu'on aime quelqu'un, on peut aider la personne à se relever. Oui. Et sur le plan cognitif, il y a donc des transmissions, il y a donc des partages, parce que à un moment donné, vous allez voir que Eima disait que je ne pouvais plus vivre sans Astrid, parce que Astrid est devenue une part de moi-même, puisque justement il y a cette sorte d'osmose,
0: cette forme de double l'identification,
1: absolument,
0: ouais,
1: qui se crée justement dans ce roman et qui se joue également au niveau cervical.
0: Et comment les, puisque on tire vers la fin de l'entretien,
1: oui,
0: et vous avez dit quand même des choses assez intéressantes sur la neuroscience appliquée à l'œuvre dont nous parlons aujourd'hui, c'est l'œuvre intitulée Peu d'épouse, ça s'appelle Astrid, comment les notions d'empathie,
1: oui,
0: et de mimesis apparaissent dans ce roman?
1: Dans ce roman, d'abord, la notion d'empathie dans la logique de la neurocritique, c'est le fait de se retrouver dans la peau de l'autre,
0: oui,
1: et de vivre les mêmes sentiments que l'autre.
0: Que
1: donc
0: l'autre,
1: il existe une sorte d'altérité, c'est-à-dire la façon d'accepter l'autre et de retrouver, d'avoir une rencontre avec autrui. Et donc il y a cette relation empathique entre Astrid et la sœur Maxeline, qui était devenue une sorte d'égérie pour Astrid. Astrid voulait ressembler
0: à
1: la sœur Maxeline.
0: Ouais.
1: Astrid se retrouvait dans la figure de Maxeline. Et pourquoi? Parce que l'amour de Maxeline, si l'amour de Maxeline, à un moment donné, est devenu un amour presque divin, c'est parce que la sœur, qui est une religieuse et qui avait déjà influencé suffisamment le mode opératoire cervical de Astrid, a conditionné Astrid dans un amour qui va au-delà de l'amour eros, pour devenir un amour agapé, un amour au sens divin. Et donc, il y a eu cette relation empathique entre Maxeline et Astrid. Et de la même manière, il y a également une relation mimétique, donc une sorte d'imitation. Parce qu'à un moment donné, Astrid voulait complètement imiter Maxeline pour pouvoir faire exactement comme elle et atteindre une certaine dimension.
0: Et donc c'est cette relation-là que Astrid finalement va transposer sur Eima.
1: Et que Eima
0: transposera après, ou bien va essayer quand même de transmettre
1: à son frère Karima
0: pour que Karima aussi puisse le...
1: Voilà. Donc finalement, ce qui est intéressant, c'est que l'amour devient alors une sorte de tradition.
0: C'est clair. Une sorte d'héritage.
1: Une sorte d'héritage. Ouais. Pour que l'amour ne s'arrête pas.
0: Parce qu'on dit souvent que on ne peut donner que ce qu'on a.
1: Absolument. Ouais. Et dès lors qu'on n'en a pas, on ne peut pas donner. Ouais. Et donc, ce que véritablement Daniel Sombori voudrait inscrire ici, c'est une tradition d'amour, une transmission d'amour, une éternisation de l'amour, pour que l'amour ne finisse pas. Et c'est pour cela que je disais tout à l'heure que après la mort de Astrid, l'amour d'Astrid ne doit pas finir.
0: Ouais, ne doit pas s'éteindre.
1: Ne doit pas s'éteindre. Ouais. Et donc, c'est pour cela que, par procuration, par recommandation, Eyema invite son frère Karima et Laetitia de pouvoir poursuivre. Ouais. Et d'aimer.
0: Et c'est
1: d'aimer
0: ce que j'ai lu tout à l'heure. Aimer.
1: Et donc, nous allons voir que c'est le mot d'impératif, ouais. Une invitation à l'amour. Ouais. Aimer, continuer d'aimer. Ouais. Parce qu'il y a un processus qui a commencé et que l'amour là devienne viral, que l'amour là devienne tout simplement contagieux.
0: Est-ce qu'on peut considérer cette recommandation aux pages 290 et 291 comme étant le message, comme étant la fin? Parce que quand Daniel Sombori écrit en disant, écrit ceci, vieillissez donc ensemble, vous, et par votre idéal conjugal, par votre vie de couple, écrivez d'autres belles et ardentes pages sur l'amour. Donc, quel serait finalement le message que Daniel Sombori transmet?
1: Daniel Sombori croit en l'éternité de l'amour et il estime que c'est l'amour qui sauvera le monde.
0: Il estime l'amour que c'est l'amour qui sauvera le monde.
1: Ah oui.
0: Ouais. Donc, ce message, vous l'envoyez à qui également?
1: Nous envoyons ce message à tous les êtres du monde entier. Ouais. Par l'amour, nous pouvons sauver le monde. Ouais. Et par l'amour, nous pouvons également sauver les autres au détriment de nous-mêmes.
0: C'est parce qu'on ne s'aime pas trop qu'il y a des conflits.
1: Qu'il y a des problèmes, parce que on s'aime soi-même, alors qu'on doit plutôt aimer aussi les autres. Et même plus même les autres. Et donc, Daniel Sombori, son message est clair, que l'amour soit atemporel, que l'amour soit éternel et que l'amour sauve le monde.
0: Ouais, et que l'amour soit atemporel, que l'amour sauve le monde. Donc, docteur Gnagnon, pour nous voir qu'aussi, nous sommes presque arrivés à la fin de notre entretien. Et je souhaiterais quand même que vous marteliez, que vous marteliez ce message de Daniel Sombori, ce message qu'il véhicule à travers son roman « Peu de pouces » s'appelle « Astrid ».
1: L'amour n'est pas que féminin, l'amour est aussi masculin. Ce que Daniel Sombori voudrait construire ici, c'est que peu de poux s'appellent Astrid, mais peu d'époux peuvent aussi s'appeler Eyema. Ceux-là qui doivent à la fois être aimés, mais reconnaître la vraie valeur de l'amour. L'amour doit sauver le monde.
0: Merci infiniment, docteur Gnagnon Kossi Wonuvo, d'avoir répondu favorablement à notre deuxième invitation. Mmh. Et cette fois-ci, c'était pour parler de peu d'époux s'appellent Astrid, à l'aune de la neurocritique, cette théorie que vous essayez de construire en vous référant à la neuroscience qui vous a donné plein d'informations pour que cette analyse soit pertinente. Mmh. Merci.
1: Je vous remercie.
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0: Ce samedi 8 août de 10h à 12h auront lieu à la mairie Lac 1 les conversations autour de l'eau, intitulées Olympio, le Fa et les mystères. Première conversation, c'est une lecture symbolique du roman Olympio de Cagny Alem. La première conversation sera animée par Guy Missonnet. La seconde conversation, c'est une interprétation du conli du chapitre final à la lumière du Fa. Une séance de dédicace est prévue après les deux conversations en présence de Cagny Alem, l'auteur du roman Olympio publié aux éditions Graines de Pensée en 2026. Apparu aux éditions L'Oracle, La Voix VOIS de La Voix VOIE, un recueil de poèmes de Charles Hollins, un recueil de 34 poèmes qui explore une écriture intime mais ouverte sur le monde. Aux éditions Continent, apparu le livre Mon père, trois fois maître, une biographie écrite par maître Martial Akapo sur son père, maître Charles Kofi Akapo, son père décédé il y a plus de deux décennies. Mon père, trois fois maître, est une biographie préfacée par le critique littéraire Jean-Jacques Sewanou Dabla. À la quatrième de couverture de cette biographie, on peut lire « Ce livre est d'abord une histoire de filiation ». Une filiation qui ne se limite pas à la transmission du nom, mais qui engage une continuité plus profonde, faite de valeurs, de savoir et de responsabilité. Apparu aux éditions Continent, des rêves et des espoirs, ce sont des mélanges en hommage à Ayaï Togo Atapédouaman. C'est un livre de 338 pages, écrit par 15 enseignants-chercheurs sous la direction de Martin Dossou Benouga. Et c'est l'homme comme langue banou de vénérée mémoire. Il est écrit à la quatrième de couverture que c'est une analyse du parcours d'Apédouaman, que cette analyse du parcours d'Apédouaman permet de relever l'effort mémorable de ce monsieur pour la formation des jeunes étudiants inscrits dans les départements de lettres modernes des universités publiques du Togo. Ceux qui, comme nous, sont rentrés à l'UB dans les années 80, même avant, avec une grande honnêteté, reconnaissent volontiers l'investissement de cet enseignant, sa simplicité, sa courtoisie et sa disponibilité. Autre information, mais liée au cinéma, sortie en France le 5 août du film Cotton Kun de Susanna Mirgani. La réalisatrice est née au Soudan, a quitté son pays à son adolescence en suivant ses parents. Elle est russe par sa mère et travaille à Georgetown University au Qatar. Le récit valorise la relation de trois générations de femmes dont le centre est Nafissa. Jeune paysanne, espiègle et insouciante, elle récolte le coton en rigolant avec ses copines. Elle convoite Babiker, un jeune cultivateur de poireaux qui arrange un bateau pour aller sur le Nil. Mais ses parents voudraient la marier avec un garçon riche qui développerait le coton dans les champs. L'arrivée du fils d'un homme d'affaires local qui promeut une nouvelle variété de coton génétiquement modifiée fait tourner les têtes. Il étourdit tout le monde avec ses nouvelles graines qui assurent la récolte en se protégeant des maladies et insectes. Donc c'est un film à regarder à tout prix. Du 5 au 11 septembre, le cinéma togolais sera à l'honneur au festival Court Off-Court de Trouville avec les 6 courts-métrages suivants. À toi l'honneur de Raissa Tskiba, à Sia Kafeshinan, Electro Arm de Carole Smile Chala, Menezé de Elisabeth Lemou, Petit Bricoleur de Yassira Derman Adam, des Bikes de Komla Emmanuel, Un ticket pour l'Europe de Mathieu Kwami.
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0: La découverte de quelques lignes du livre « Vivre, c'est accepter » de Monseigneur Nicodème Barriga, publié à titre posthume en 2025, soit un an après son décès, intervenu le 4 août 2024. Accepter de garder le sourire. Le pasteur Jean-Louis Gaillard raconte dans « La pensée du jour » Je cite, un prédicateur anglais du XVIIe siècle, Matthew Henry, fut attaqué par des malfaiteurs qui lui dérobèrent sa bourse. Dans son journal, il nota l'incident en y ajoutant ceci. Je suis reconnaissant envers Dieu de n'avoir pas été volé plus tôt et de ce qu'ils m'ont pris la bourse, mais pas la vie. Car bien que ce fût toute ma fortune, ce n'était pas grand-chose. Et je suis surtout reconnaissant d'être le volé et non pas le voleur. Cette déclaration paradoxale est pour chacun de nous une invitation à voir dans les événements les plus contrariants de notre vie des moments d'action de grâce. En réalité, on se tromperait de croire que ce prédicateur était heureux d'avoir été volé. Et pourtant, il a su trouver dans sa mésaventure des raisons de se réjouir. Apprenons à nous réjouir même au cœur des épreuves. Accepter de garder le sourire, c'est aller encore plus loin en posant ce regard positif sur le monde dans lequel nous vivons. En effet, à voir l'océan de souffrance humaine qui nous entoure, nous pouvons avoir honte d'être heureux ou nous sentir presque coupables de nous réjouir alors que d'autres ne le sont pas. Il faut aimer la vie pour la faire aimer aux autres. La meilleure manière de rendre heureux les autres, n'est-ce pas, en effet, d'être de l'être soi-même pour leur apporter le sourire, le réconfort, la joie d'une vie qui sait se dépasser. Apprenons donc à allumer le bonheur dans les autres par notre sourire communicatif. acceptons d'être heureux pour que les autres aussi le soient, à condition de ne pas construire notre bonheur sur le malheur des autres. Acceptons d'être heureux ensemble avec les autres, jamais sans eux, jamais contre eux. Le bonheur se cache souvent dans les réalités les plus simples et ordinaires de la vie. Il est à la portée de tous, pourvu qu'on ne le cherche pas ailleurs et qu'on ne veuille pas le savourer tout seul. Il est à la portée de tous, pourvu qu'on ne le cherche pas ailleurs et qu'on ne veuille pas le savourer tout seul. Ne laissons pas les rêves impossibles nous dérober nos occasions de bonheur. Acceptons d'être heureux, car sans bonheur, notre vie risque de ne plus avoir de sens. Acceptez d'aller par étapes. Un prédicateur d'un certain âge raconte « Quand j'étais jeune, je demandais dans ma prière que le Seigneur m'aide à changer le monde. Quelques années plus tard, j'ai compris que c'était trop pour moi seul. J'ai commencé à demander au Seigneur de m'aider plutôt à changer la vie des gens de ma famille. À présent que je suis à la fin de ma vie, je demande au Seigneur de m'aider à me convertir. Je comprends maintenant que j'aurais dû commencer par là. Par nature, l'homme est pressé. Il veut avoir tout de suite le résultat de ses actions. L'attente est toujours longue, surtout lorsqu'on veut aller vite. Pourtant, tout ne peut pas se réaliser au premier coup dans la vie. Le grain semé a besoin de temps pour germer, pousser et produire du fruit. Nous ressemblons parfois à des enfants capricieux qui, voulant aider les fleurs à pousser plus rapidement, finissent par les arracher du sol. Aller par étapes, c'est commencer par le point de départ et non par la fin. Nous sommes arrivés à la fin de notre rendez-vous hebdomadaire que nous appelons affectueusement randonnée. Notre invité du jour était Dr Nyanyon Kossi Onuvo, auteur de l'article scientifique intitulé « Pour une neurocritique du roman africain francophone, peu d'épouses s'appelle Astrid » de Daniel Lawson Body. Grand merci à lui pour sa fidélité à randonnée. Chers auditeurs, grand merci à vous aussi pour la confiance et la proximité. Cette émission vous est parvenue grâce à Thomas, que je remercie pour son accompagnement technique qui demeure, je dirais aujourd'hui, permanent. En attendant une nouvelle randonnée, bonne écoute de ce morceau musical. Merci encore une fois au docteur Nyanyon Kossi Onuvo de nous avoir honorés ce samedi. Merci à lui. En attendant une nouvelle randonnée, je vous souhaite, chers auditeurs, je vous souhaite un très bon week-end et je vous souhaite de passer de très bons moments en compagnie de vos proches et aimez-vous comme nous l'a demandé Daniel Lawson Body. Aimez-vous très fortement. Hein? Ne fléchissez pas. En tout cas, aimez avec l'amour que vous avez dans votre cœur, comme vous le ressentez sincèrement. Merci.

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3: Il est 9h.
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0: Parole à l'auditeur, un nouveau rendez-vous sur votre radio, Canal FM, la radio de la nouvelle génération. Michel Temega assure avec fidélité la mise en onde technique de l'émission et au micro, je suis votre fidèle serviteur Yves Dessous-Leblanc. Il est question aujourd'hui dans ce nouveau numéro de votre émission Parole à l'auditeur de longues études. Alors aujourd'hui, pensez-vous que les longues études sont encouragées dans notre société africaine et particulièrement togolaise? Pourquoi les longues études restent importantes? Est-ce un prestige et statut social? En effet, le Togo, comme beaucoup de pays africains, connaît un paradoxe. Des jeunes très diplômés sont souvent sans emploi ou sous-employés. Les longues études à encore certains, nous garantissent pour l'éducation professionnelle. Beaucoup de formations universitaires sont théoriques et peu adaptées aux besoins réels du marché. Les longues études demandent du temps et de l'argent. Et pour d'autres encore, les longues études ne sont pas obsolètes, mais elles ne doivent plus être vues comme la seule voie vers la réussite. Que pensent les auditeurs de la problématique des longues études dans nos sociétés aujourd'hui? Est-ce qu'elles sont encore d'actualité? Suivant la réaction des uns et des autres.
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2: Je dirais que c'est important de faire des études. Maintenant, pour le choix de vie ou bien le choix professionnel, il advient qu'on peut trouver des personnes qui sont vraiment pour les longues études. Et la société en a besoin. On a besoin de certains qui ont poussé leurs études jusqu'à se spécialiser dans certains domaines parce qu'on en aura besoin pour des recherches, pour des spécialisations, pour plein de choses. Donc, on ne peut pas dire que les jeunes de maintenant doivent se diriger seulement vers les études de courte durée. Il y en aura vraiment qui ont l'envie de pousser des études. Et ces personnes, il suffit de discuter avec elles, de comprendre leur motivation pour pouvoir les accompagner. Pour certains, ils ne savent même pas. Donc pour eux, faire les longues études, c'est ça qui va faire qu'ils vont définir leur identité. C'est pas ça qui est capital. Maintenant, c'est un devoir de parents, c'est un devoir aussi d'orientation pour que les enfants puissent se retrouver par rapport à ce que je veux. Est-ce que mes aptitudes ou bien mes compétences peuvent le permettre? Est-ce que je peux développer ces compétences-là? Dans le cas contraire, je m'oriente dans la vision ou bien dans le sujet ou bien le travail ou bien les études qui vont me permettre de vite pouvoir me prendre en charge. Il y a ça. Et c'était carrément, l'objectif direct, c'est de gagner de l'argent. Si c'est de gagner de l'argent, vaut mieux aller vers ce qui va te permettre de gagner de l'argent. Ça aussi, on apprend. Par le passé, nous avons appris que il faut aller à l'école et avoir un emploi. Maintenant, ce n'est pas ça qui est d'actualité. Tu vas à l'école, oui, pour avoir des instructions, pour avoir des notions. Maintenant, c'est à toi d'utiliser ces notions-là pour pouvoir te faire un emploi ou bien pour pouvoir gagner un emploi. Quand je dis te faire un emploi, c'est-à-dire que tu es allé te former et tu as ton emploi. Ou soit tu es allé te former et tu te fais engager par quelqu'un parce que tu te rends compétent, excellent dans ce que tu fais. Tu ne vas pas manquer de pouvoir avoir ton emploi. Même si tes études ont été longues, tu vas gagner pour toi. Maintenant, si nous voulons aussi amener les jeunes à s'orienter vers les emplois ou bien les études professionnelles, c'est avec un objectif de permettre à ceux qui n'ont pas aussi assez de moyens. Quand je dis moyens, ce n'est pas seulement les moyens financiers. Il y a aussi les ressources d'accompagnement pour que la personne puisse réussir ses études universitaires et aller jusqu'au bout. Il y a certains, c'est un luxe d'aller à l'université, alors que ce n'est pas ça qui est de mise. Bien sûr, c'est bien. Chacun dans les familles, les gens encouragent à ce qu'on dise que mon enfant est à l'université. La finalité, c'est quoi? Donc, c'est ça qui fait que quand beaucoup de gens ont été à l'université, et même que de l'université, même ils ne sont même pas avec un diplôme universitaire. Donc, ça veut dire que c'est une perte de temps. Là, c'est mieux de commencer l'orientation très tôt pour que nous, les parents, ou bien bon, les institutions scolaires ou bien d'orientation, pour que les enfants soient décidés et qu'ils prennent le cursus qui leur sera plus favorable. Moi, je dis qu'il leur sera plus favorable parce que si c'est pour que la personne puisse être opérationnelle, vaut mieux de l'envoyer ou bien de l'orienter vers une formation professionnelle. Quand je le dis en tant que parent, en tant que mère, parce que c'est pas toujours évident. Je donne l'exemple. Moi, ma fille a eu son bac et ce n'était pas facile pour que son papa accepte qu'elle aille faire une formation professionnelle en couture. Parce que pour lui, elle ne peut pas avoir le bac et aller faire la couture. Parce que la couture, pour lui, c'est ceux qui n'ont pas pu aller loin qui doivent faire la couture. Donc, on était obligé de chercher des institutions de niveau universitaire où on peut faire la couture. Donc, ça fait que on est obligé d'aller vers les écoles de mode et de stylisme. Et là, quand elle a commencé, à peine elle est en train de finir, elle s'auto-emploie, elle se prend en charge. Et il se rend compte maintenant que c'était une meilleure option que d'orienter la fille par là. Parce que les autres qui ont eu leur maîtrise, ils n'ont pas encore trouvé du boulot. Et donc, c'est pas facile. Donc, ce truc d'orientation, vraiment, c'est un casse-tête pour les parents. Parce que si tu investis sur ton enfant avec de longues études et puis après, il n'a rien à faire, ça te fait mal en tant que parent. Et donc, nous avons vraiment du travail. On ne peut pas dire que les longues études ne sont pas bien, mais on ne peut pas dire que ceux qui ont fait aussi les études courtes s'en sortent mieux. Parce qu'il y en a aussi qui finissent avec de courtes formations, mais ils ne se prennent pas en charge. Je veux dire, c'est un travail sur comment développer sa confiance en soi et comment se responsabiliser. Parce que si l'enfant ne se responsabilise pas très tôt, vous pouvez investir, que ce soit dans les courtes études ou bien dans les longues études. Et puis après, vous aurez du pain sur la planche toujours à relever.
3: Deux aspects de la question. Les longues études, pourquoi? Est-ce qu'on le fait parce qu'il y a plus de débouchés ou on le fait parce qu'on est déjà en activité et on veut encore s'améliorer, se perfectionner. Donc maintenant, de tradition, il y a quand même des secteurs comme la médecine où il faut forcément faire de longues études, hein, c'est un peu plus de 6-7 ans. Donc avec la spécialisation, voire plus. Et donc là, les longues études sont plus ou moins normales. Mais après, dans les autres filières, il faut faire de longues études aussi. Quand on est, par exemple, en train de travailler déjà, on peut se dire, ben là, j'ai le master, j'ai envie de faire un DEA, j'ai envie de faire un doctorat, j'ai envie après d'être un professeur. Et vous allez voir aujourd'hui, il y a des jeunes qui sont des professeurs. Et ça, vous comprenez aussi que les gens ont le goût des études, mais en même temps, que les professeurs sont assez bien traités dans notre pays. Vous savez qu'aujourd'hui, c'est des salaires assez intéressants quand vous êtes professeur d'université. Et donc, ça aussi, ça le fait. Maintenant, de façon ordinaire, je ne pense pas, ça c'est un avis personnel. Et quand vous n'êtes pas très excellent à l'école, je ne pense pas que ce soit utile de traîner énormément pour faire de longues études parce que aujourd'hui, on a des formations qualifiantes qui, au bout de 6 mois pour la plus rapide, au bout d'un an, de 2 ans, vous mettre déjà sur le marché du travail, vous permettre de gagner de l'argent. On a aussi des secteurs où on n'a même pas forcément besoin de faire de longues études. Tout de suite, vous allez, vous apprenez. Et donc, le côté pratique aujourd'hui est plus important. Et je crois que dans la majorité des cas, une formation académique longue n'est pas nécessaire, mais une formation technique pratique courte vous permet d'être immédiatement sur le marché du travail et de faire de l'argent, hein, comme on peut le dire maintenant. C'est personnel, il y en a qui sont très passionnés, qui ont envie de poursuivre dans les études. Il y en a qui sont très concrets, réalistes, qui se disent, mais j'ai besoin de telle formation, je le fais rapidement, je deviens un homme actif, je rentre dans la vie active et puis je m'épanouis. Donc c'est une question à deux niveaux, comme je le disais. Mais je crois que si j'avais un conseil à donner, je dirais aux jeunes de voir dans quel domaine ils ont des talents et de faire une formation assez courte et profiter du talent que Dieu leur a donné.
4: Vous savez, dans le contexte dans lequel nous sommes, je pense qu'il est important de prendre en compte un certain nombre de paramètres lorsqu'on veut entreprendre des études, qu'elles soient longues, qu'elles soient de courte durée ou que ce soit une formation professionnelle. Parce qu'en fait, le problème majeur auquel nous sommes confrontés dans notre pays, c'est le problème de l'employabilité, c'est le problème de chômage des jeunes. Parce qu'aujourd'hui, vous voyez des gens qui font des études universitaires, bac plus 3, bac plus 5, voire même des gens qui vont jusqu'à obtenir leur doctorat, mais à la fin, ils se retrouvent au chômage parce qu'en fait, leur formation n'est pas en adéquation avec ce que le marché de l'emploi recherche. ou exige véritablement. Et donc, comme nous sommes en train de promouvoir les nouveaux métiers, nous sommes en train de mettre en lumière un certain nombre de potentialités de nos localités avec des écoles spécialisées. Et donc, ce qui est beaucoup plus privilégié pour la jeunesse, qui est, je dirais, à la recherche d'une certaine stabilité, c'est de pouvoir s'assurer que lorsqu'on entreprend une formation, qu'on puisse à la fin trouver une issue donc à sa formation, pouvoir avoir de l'emploi, pouvoir s'installer, pouvoir se stabiliser et après envisager d'autres études. Sinon, de façon globale, je pense que faire de longues études, faire de hautes études, lorsque les conditions, les moyens le permettent, je pense que c'est bon, c'est pas si mauvais que ça, parce que en fait, quand vous êtes dans un pays en développement comme le nôtre, nous avons besoin des gens qui ont des capacités nécessaires pour entreprendre un certain nombre de recherches. Parce que la plupart des pays qui sont arrivés à un niveau de développement acceptable aujourd'hui, qui sont arrivés à un niveau de développement enviable, c'est parce qu'en fait, il y a eu des intellectuels, il y a eu des chercheurs qui ont fait de longues études et qui ont mis leurs compétences et ce qu'ils ont appris au service donc de la nation. Donc, de façon fondamentale, je pense que il est important qu'on puisse, lorsque la situation permette, de pouvoir s'inscrire donc dans cette logique-là. Même si, moi, je préconise toujours que lorsque vous avez la chance de faire un bac plus 3, un bac plus 5, je pense qu'il serait important que vous cherchiez un emploi, que vous cherchiez à avoir une expérience professionnelle. Après, je pense qu'il n'est pas encore tard pour poursuivre les études. Moi, j'en ai vu des gens qui ont commencé par travailler avec un BTS. Après, dans leur parcours professionnel, ils sont arrivés à avoir une licence, avoir un master, avoir un doctorat. Aujourd'hui, ils sont des enseignants d'université. D'autres sont devenus des chercheurs dans les grands instituts et tout cela. Donc, je pense qu'on doit avoir à l'idée, lorsqu'on veut entreprendre telle ou telle étude, les objectifs de vie que nous poursuivons, tenir compte de ce qu'on recherche sur le marché de l'emploi, tenir compte des potentialités qu'offre donc le pays et sur la base donc de tous ces paramètres-là, arriver à faire un choix qui soit profitable à notre vie personnelle, mais également arriver à faire un choix qui peut apporter une valeur ajoutée donc au développement donc de notre pays.
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5: Aujourd'hui, certes, il faut avoir certaines connaissances afin d'affronter la vie. Mais faire de longues études, je trouve que ça n'apporte rien à tout citoyen qui veut vraiment avancer. Il faut l'action, il faut agir. Et je dirais même que l'intelligence n'est pas plus importante que l'action. Quel que soit quand vous êtes intelligent, si vous n'agissez pas, vous n'aurez pas de résultat. Autant agir. Mais ça ne veut pas dire qu'on ne doit pas avoir une connaissance de base. Mais études, oui, de langue, caroma, non. Je me dis, ok, certains ont des destinations, ils vont devenir avocats, médecins, il va sans dire qu'il faut qu'ils fassent de longues études. Là, ce sont des exceptions. Mais pour les jeunes, il faut entreprendre. C'est-à-dire que, quelle que soit la manière dont tu es cultivé, tu as fait de longues études, du moment où ce que tu as appris, tu n'appliques pas, là, tu ne pourras jamais avancer, tu n'auras pas de succès. Le succès, c'est de tomber et se relever tout le temps. Et quand on met tout son temps à étudier et espérer gagner à la sueur de son front parce qu'on a étudié, je pense que c'est démodé. Il y a des milliers de personnes aujourd'hui qui n'avaient aucune connaissance dans un domaine donné, mais quand ils ont voulu apprendre, ils ont appris et aujourd'hui ils sont assis, ils vivent de ça. Et c'est ce que nous devons apprendre aux jeunes. Ouais, moi, je dirais aujourd'hui, même c'est un autre point parce qu'aujourd'hui, il faut diversifier ses activités. Même étant élève, même étant étudiant, même étant fonctionnaire d'État, il ne faut pas seulement avoir sous ce revenu. Il faut diversifier tout. Avec les réseaux sociaux, on peut vendre, on peut présenter une compétence que d'autres n'ont pas et qui va vouloir en profiter. Il faut aujourd'hui avoir plusieurs flèches à son arc pour pouvoir s'en sortir. Parce que même étant un salarié, si tu n'as qu'une source de revenus, avec la vie qui devient de plus en plus chère, on ne pourra pas s'en sortir. Donc ce qui fait pour le jeune qui dit qu'il ne sait pas ce qu'il va faire, il faut penser à son environnement, se demander, est-ce qu'il y a un manquant, il y a un besoin dans un secteur d'activité donné. S'y mettre, n'est pas avoir peur. Parce que ceux qui entreprennent et qui réussissent, ça ne s'est pas fait d'un jour au lendemain. Ils sont tombés plusieurs fois, mais ils ont su se relever. Essayez, essayez, essayez toujours. Parce que c'est seulement celui qui sème et qui arrose. Il ne faut pas seulement s'aimer et ne pas continuer à travailler. Il faut s'aimer et arroser et ils vont finir par trouver leur voie. Surtout eux, ils ont plus de chance parce qu'aujourd'hui, avec les réseaux sociaux, il ne faut pas seulement qu'ils prennent pour s'amuser et danser. Ils peuvent peut-être se proférer en proposant des activités qu'ils connaissent. Même si c'est peut-être travailler sur commission. Quelqu'un a un produit intéressant à vendre, vous l'exposez, vous parlez de ce produit, on passe par vous pour payer ce produit. C'est une chance formidable que nous n'y avons pas le pot. Et aujourd'hui, on peut se servir de ça avec une relation de 200-300, présenter un produit, se présenter, on est coiffeur, je peux quitter là, aller coiffer quelqu'un à bain. C'est aussi, si la personne est à mesure de payer mon déplacement et tout ça, on ne reste pas figé sur place. C'est un avantage pour eux.
6: Je suis d'avis avec la pensée qui circule. Si auparavant, faire de longues études était d'abord signe de prestige et ensuite un besoin vital parce que la société était nouvellement constituée, nos grands-parents avaient besoin des idées, des cerveaux. De nos jours, ce n'est plus le cas. Les idées pilulent maintenant. Tu verras, dans la jeunesse, il y a plus de diplômés, plus de licenciés, plus de doctorants, de telle sorte que le recruteur devant ses diplômes n'est même plus capable de payer les poches, de dire « Ah d'accord, je prends cette personne, je lui paie à sa juste valeur ». Donc pour moi, il ne faut plus faire de longues études. Il faut plutôt retourner au paradigme d'apprentissage. Je parle parce que je donne mon exemple. J'ai déjà mon BTS, j'ai également ma licence, mais j'apprends de côté un métier demain pour également équilibrer les choses. De sorte à ce que si on dit tes diplômes, ok, tout le monde a ses compétences et les acquis, tout ça là, tu apportes quoi de plus? C'est le quoi de plus là qu'il faut plus chercher maintenant et oublier cette question de allons jusqu'à voir le fond de la salle de classe. Et il ne faut pas aussi blâmer ou bien priver ceux qui veulent faire de longues études, mais plutôt des études orientées vers la résolution d'un problème. Si par exemple dans ton pays ou bien dans ta communauté, il n'y a pas des vivres, des nourritures, fais plutôt des études orientées agriculture ou agro-pastorale. Déjà, tu fais des élevages ou bien tu apprends à le faire, c'est plus pratique. Mais bon, ici au Togo, en Afrique, c'est des trucs théoriques où tu dois connaître macro-microéconomie qui ne donne plus rien, des études qui n'étudient même plus.
7: Je ne partage pas cet avis. À mon avis, les longues études ont toujours leur valeur. À la seule différence que hier, on fréquente pour rester au bureau. On veut faire de longues études pour rester au bureau. L'innovation aujourd'hui, c'est que vous faites de longues études et après, vous entreprenez vous-même quelque chose. Comme dans les pays développés. Dans certains pays développés, comme les États-Unis, tu peux avoir un grand diplôme. Mais après ce diplôme, tu n'es pas tenu de chercher de l'emploi dans la fonction publique. Tu entreprends toi-même quelque chose. Et aujourd'hui, l'innovation en Afrique aussi, c'est ça. Il faut faire de longues études et pouvoir gérer une entreprise que toi-même tu vas créer. Ou bien si tu as la chance d'être embauché, engagé quelque part, tu le fait, mais tu sais que l'innovation aujourd'hui, c'est l'entrepreneuriat. Donc, l'argent pour commencer quelque chose souvent manque aux Africains. Et donc, tu commences à travailler par exemple dans une entreprise, dans la fonction publique, tout en ayant à l'idée que quand je trouve un peu d'argent, moi-même, je suis en mesure de créer quelque chose et d'employer des ouvriers. Je dis bien qu'aujourd'hui, la donne a changé. On ne fait plus les longues études pour rester dans le bureau. On fait les longues études. Hein? Soit, si tu as la chance d'être engagé dans une entreprise ou bien dans la fonction publique, tu peux travailler. Mais si au départ, tu sais que après mes études, moi-même, je peux créer quelque chose, ça veut dire que tu ne fais pas les longues études pour s'attendre à travailler dans la fonction publique ou sous quelqu'un. Tu sais, généralement, sinon par le passé, on fréquente seulement pour fréquenter. Mais aujourd'hui, nous devons apprendre à nos enfants que ce qui compte aujourd'hui, comme c'est l'entrepreneuriat, qu'est-ce que je peux embrasser comme filière qui puisse m'aider à entreprendre soi-même quelque chose. Ce qui fait que la plupart des élèves aujourd'hui sont dans les écoles techniques. Par exemple, ceux qui sont à Dizogomi, au lycée technique d'Adizogomi. Moi, j'ai un cousin qui fréquente là-bas. Mais pendant les vacances déjà, il fait la maçonnerie, aide-maçon. Parce que sa filière, c'est qu'au finish, il deviendra maçon. Ça veut dire que quand il va terminer, il va faire un stage quelque part couplé de petits emplois dans des chantiers, il peut lui-même entreprendre quelque chose. Donc, il y a aussi l'orientation des élèves. Comment orienter nos enfants? Parce que celui-ci a fait le droit. Bon, on fait le droit parce qu'on veut être avocat. Bon, il a fait telle filière parce qu'il veut être ceci. Non, il faut commencer à éduquer les enfants. Et je veux aussi ajouter que essayons de voir ce que nos enfants aiment. À la base, quand tu as un enfant qui commence à fabriquer lui-même quelque chose, tu sais que celui-là, il n'est pas bon pour embrasser une carrière littéraire. Puisque quand tu vois certains enfants à la maison, eux-mêmes prennent de petites choses, commencent à fabriquer par exemple des voitures et tu seras étonné. Donc celui-là, déjà, quand il veut embrasser une carrière, tu dois pouvoir l'orienter. Donc c'est important aujourd'hui de pouvoir orienter nos enfants, de les suivre d'abord et de pouvoir les orienter.
8: Les longues études permettent à l'homme de s'émanciper, d'avoir la clairvoyance, la vision, c'est un certain nombre de facteurs qui sont très déterminants. Maintenant, qu'est-ce qu'on appelle études? Parce que est-ce qu'on nous appelons les études classiques et les études techniques. Maintenant, en matière de ceux-là qui font les études techniques, quand ils en font de façon déterminée, ça leur permet quand même de déclore leur talent, d'évoluer. Maintenant, ceux-là qui font des études ordinaires classiques, ils sont obligés maintenant de revenir apprendre un métier techniquement parlant. Donc, dans les deux cas, on peut estimer quelqu'un qui déjà le a parti du PPC, là où en cas de 4e, entame une étude technique, une formation technique pour obtenir son certificat d'aptitude professionnelle ou son BT ou son BTS par rapport à quelqu'un qui a fait une étude classique ou ordinaire pour avoir le bac. Quand vous les comparez, vous comparez les deux, celui qui a fait l'étude technique est complètement en avance. Donc moi je pense qu'aujourd'hui, le problème qui se pose, c'est au niveau de nos curricula. Qu'est-ce qu'on enseigne? Il faut voir le système éducatif, ce qu'on met dans les programmes pour permettre aujourd'hui à ce que les étudiants ou les apprenants, une fois sur les bancs d'études, puissent progressivement apprendre à connaître un métier technique. Comme ça, dès qu'il va terminer, mais il sera en mesure maintenant de se prendre en charge, sans pour autant attendre les premiers dirigeants ou attendre à ce qu'on peut lui donner un métier avant de l'exercer. On attend un concours, voilà, et que si le concours est passé, on n'est pas admis, on est là, on prend les joies, non. Mais je pense qu'il faut aller au-delà de ce que nous avons comme dans le système éducatif et permettre aux jeunes apprenants, une fois sortis, d'être capables d'apporter un plus, d'être capables maintenant d'exercer leur métier et se nourrir.
6: Je partage cet avis dans la mesure où, quand vous avez fini vos longues études aujourd'hui, c'est difficile de trouver de l'emploi, surtout un emploi décent. Surtout au Togo, aujourd'hui, pour trouver véritablement un emploi décent, capable de couvrir vos charges, c'est la croix et la bannière. Donc, du coup, je pense que l'idéal serait d'arrêter les études après le bac et de chercher à faire une formation professionnelle qui puisse vous ouvrir sur les opportunités de travail à court terme.
9: Nous sommes dans une société qui aujourd'hui court beaucoup plus vite. Mais bon, il y a dans certains domaines, pour forcément exercer, il faut faire de longues études. Je vais peut-être prendre le domaine du droit. Si tu veux devenir peut-être huissier ou bien avocat ou bien dans le domaine de médecine, tu veux devenir médecin, docteur et tout ça, tu dois faire de

0: Moi, j'ai constaté dans la plupart des pays anglophones qu'on base beaucoup plus la formation sur la pratique que la théorie. Donc, je pense que dans nos pays francophones aussi, on doit aller beaucoup dans ce sens-là de la pratique que de la théorie, ou bien peut-être assimiler les deux choses. Mais déjà, si vous assimilez la pratique à la théorie, vous allez voir que bon, quelqu'un qui fait peut-être 3 ans sur un banc d'école est beaucoup plus expert à la matière parce que il touche au même moment à la théorie et au même moment à la pratique. Mais malheureusement, quelqu'un qui peut-être fait 8 ans d'études supérieures mais n'a jamais fait la pratique, c'est compliqué. C'est pourquoi dans la plupart du temps, dans nos états, après études, on va nous demander de faire encore des stages et autres avant de se performer. Alors que quelqu'un qui, peut-être dans un état anglophone, lui, au même moment qu'il fait la théorie, il ajoute au même moment la pratique, ce qui fait que avant qu'il ne finisse les études ou bien même finisse son cycle, il est déjà performant et prêt à opérer sur le terrain. Donc on perd beaucoup plus de temps à faire de longues études et après à être performant sur le terrain. Donc je pense que les longues études, c'est requis dans certains domaines beaucoup plus littéraires, avocats, huissiers, médecins, qui sont beaucoup plus techniques et autres là. Mais dans d'autres contextes, je pense qu'il faut beaucoup plus aller dans la pratique que dans la théorie.
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0: 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Oui, non, il y a beaucoup de bien au roti, mais il va nous avoir

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0: 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Allô?
1: Oui, oui. Ah, ok.
0: Bonjour.
1: Allô, tata Ziti?
0: Oui, bonjour.
1: Vous savez de là?
0: Dans une soirée.
1: Mettez mes photos.
0: Mettez mes photos. Mettez mes photos.
1: Oh, merci mes photos.
0: Yo.
1: Oh, dès qu'on m'a dit, c'est là, mes photos. Il y a dada, il m'a trouvé. Ce n'est bien quoi d'habitude de voir et de soyer et dans notre rêve.
2: Ah
1: oui. Des matalones.
2: Ah oui, caca.
1: Et pour le caca. De vrai. Si j'ai une quoi d'arrêt de ce fourreau, nous voyons de Nyantari. Si j'ai un, il est très important. Si vous venez à nos villes, nous voyons nos jours, nous voyons nos jours, nous voyons nos jours. Il y a un peu que les pauvres, nous voyons nos jours.
0: Ah.
1: Et nous sommes voyants.
0: Ah.
1: Les premiers nous voyons pour nous voyants. Ou avec Kaelé et Dalé de quoi.
0: Vraiment.
1: Et nous sommes pour nous comprendre ce que nous
0: voyons.
1: Et puis, imaginez quoi.
0: C'est ça.
1: Ma blou. Donc, à l'un des miens, soit c'est le voici de Mille, les petits blous à Benya Wanenari. Même y'a nos soit si je vais à Valetiare. Y'a personnellement, on trouve bien non. Ça dit,
0: Je suis un peu plus de temps. 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
1: 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Nous avons fait un film pour l'évaluation visuelle et nous avons fait un non-voyant pour le voyant.
0: Non-voyant,
1: donc, il y a un propos bon sur le terme où on dit pourquoi la boîte doit avoir des mentalités.
2: Ok.
1: Donc, on va
0: avoir un document. Ah, non, je
1: vous l'ai dit. Donc, ça, c'est bon. Bon, c'est encore la tête à mon avis. Mais encore, c'est bon. Et bien sûr, personne n'a pas d'attention à ce cap-là.
0: Ok.
1: Bon, j'ai eu la chance de fréquenter d'avoir tout. C'est un bon boulot, mais.
0: D'accord. Donc, problème le nom de ce groupe quoi, à aussi un ami.
1: Pour mon numéro, je vois le numéro, l'émission pour ça, mais ça.
0: Ah ah, donc à nous, yon quoi, ma soeur, tata immaculée, toi, Charouro.
1: Merci beaucoup.
0: Et bien, bien,
1: merci. Et puis, allez, il y a un petit peu de temps, non. Parfois, comme il est dans le bon, il y a un peu de temps, mais.
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3: Il est 11h.
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1: 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Il va y avoir un autre bois, il y a un autre bois, il y a un autre bois, il y a un autre bois, il y a un autre bois, il y a un autre bois, il y a un autre bois, il y a une formalité. Il y a un autre bois, il y a un championnat de formalité. Il y a un autre bois, il y a un autre bois, il y a un autre bois, il y a un autre bois, il y a un autre bois, il y a un autre bois, il y a un autre bois, il y a un autre bois, il y a et pour ka enwa mondial kadé vio toa mondial glo kenvibo
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2: 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Et la prolongation va aller à 120. Des fois, puis il y a 45 minutes comme pour Nana Bola. Après, on a mis 3 fois. C'est Bola pendant les 45 premières minutes. Même. Ça voudrait dire que
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2: 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À l'époque, vous voyez que Vivia, les Burkina étaient les dames, pions, à Togo, ça veut dire beaucoup de choses.
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3: parce
2: que pour quelqu'un, nous, tu connais, et qu'on a pour ce dimanche, à Ndé, il y a tout le monde contre Ghana.
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3: Oh, oui.
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0: Jimmy Pop, 3 points de Dalibor.
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0: des gens. 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
0: 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C'est vrai bon là me fait pendant et que pour contre les noirs il faut dire ou donc pour contre JCA. Souvent, on a dit qu'on a, à ce moment-là, pour la deuxième mi-temps, on était pour nous, on est pour 45 minutes d'abord, et nous, on a programmé, là, entraîneur, on a programmé, là, changement, son arôme, on a mis à pour lui, quoi. Ni sur la blogame, à peine, il va, do, à Guérikaka, dove, que lui, d'a gué, à, lui, va, do, opportunité, là, quoi, do, à Guérikaka, mais, avec les entre-jeux, c'est-à-dire, John, avec les entre-jeux, on les garde bon là, on te les distribue bon là, bon là, t'es les non, on me dit, on a me dit, deuxième mi-temps, attends, on est insupportable, les supporters véritablement.
1: On doit la toi.
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1: Eh bien,
0: Mdeta, justement, et on est d'accord. Mdeta, l'étude du jeu. La quoi, bon match, Gangandoa, Amédoni, l'attaquant. Et va donner à Galon, on va prendre l'eau. 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Donc, bon, qu'il y a des biens, il y a sort d'où, et moi, j'essaie à dire, quand on a été gardé, et bon, la caca, il y a un dauphin. Moi, je suis en deuxième mi-temps, au collage, on vient à Kinkekoule. Mais, heureusement, avec Kodiawa, il y a un changement qui était en prévoir, non. Avec Olito Améa, avec Kodiawa Dodiwa, avec Olito Améa, un petit connard, on va cesser où, avec Omisoa Dodina, mais non. Heureusement, avec les entre-juillards, cette fois-ci, homme d'auto, avec Onari Bola, les Zine adversaires, à dire, homme d'auto. Et en plus, à attaquant qui était nané à Robola et Donald est fatigué dans la défense, homme de tout. Et sinon, on va clore. Bon, maintenant, avec on y deuxième, troisième clore, à Sosa Adoa, et on va venir à Abou Asekudo et Noa
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0: 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Bon, maintenant, avec Menu Fritin. Avec quoi, nous avons considéré le menu fritin. Malheureusement, il y a pour boire l'étoile. Il y a un coach qui est là. Et donc, pour le moment, à ce moment-là, le premier avec 8 points, plus 3, Gola Viraja, avec le de 5 points, 5 points, avec 2 plus 3, mais 2 plus 2. Donc, nous ne pouvons pas dire, 5e journée, mais nous ne pouvons pas dire, j'y sais, 3 journées pour mes points. Je n'ai pas vu Balessi, Maranatha, tiens, je n'ai pas vu. Donc, nous ne pouvons pas dire que nous avons vu la chose et le monde des caca, les toits de pop, les offres. Nous ne pouvons pas dire tant plus que nous avons vu le poteau. Oui, bien sûr. Nous avons vu le poteau, match à me faire. Et 8 points, nous avons vu le match à me faire, match à me faire. Voir, et nous avons champion encore de phase à l'eau. Et 8 points, premier à l'air. Nous avons vu que nous avons vu qu'il avait les garanties. Les garanties ne vont pas. Et donc, tout le temps, donc, bon, bon, coup, bon, quoi. Du moins, ça me fait des quoi. On doit aller sérieusement. Si tu es là pour la Rome, Marana, t'as quoi, Gaza, on doit aller à la pousse sérieusement. Notre nous dit le Founoua, et là, nous, on a été dans le globe, ok.
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0: 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C'est comme ça. 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
0: 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Et nous avons été en préparatif, conséquemment. 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
5: Surface synthétique est offerte par la Fédération internationale de handball. Donc, handball, la Fédération internationale, là, c'est-à-dire que maintenant, donc, mais où est-ce qu'il y a le Nyava? 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
5: ayo Eizande, Fédération internationale de handball, nous sommes la Fédération de handball Togo, et bien valeur 30 millions. Apparemment, toi, tu as autre dette de l'État, Fédération, et toi, tu es quoi 13 millions, qui est l'État à promettre une organisation de Coupe d'Afrique de beach volley. 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

0: Ici, c'est la nouvelle génération, mesdames et messieurs. Merci pour votre fidélité. Le journal, les titres. Suite à des plaintes de consommateurs sur des quantités d'essence litigieuses, l'ATC et l'Atomètre ont mené cette semaine à une descente inopinée dans deux stations à Vaugan. Dans l'une des deux stations, des irrégularités ont été constatées. Les volumes servis étaient insuffisants. Conséquence, l'Atomètre a infligé une pénalité à la station et mis donc ses pompes sous scellé. Nous en parlerons bien sûr tout au début de ce journal. La tradition était à l'honneur. Mardi, à Adéro, la ville a célébré la 363e édition de Situtou, rassemblement, chant, danse, libation. On marquait cette cérémonie annuelle. Situtou reste un moment de retrouvailles, de prière pour la paix et de la transmission des valeurs ancestrales aux jeunes générations. Détails et précisions assurées. Mesdames et messieurs, s'il vous plaît, voici le journal.
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0: L'Association togolaise des consommateurs, ATC, en collaboration avec l'Agence togolaise de métrologie, Atomètre, a effectué lundi matin une visite inopinée dans deux stations-service de Vaugan. Cette descente fait suite à des plaintes récurrentes de consommateurs concernant des irrégularités dans les quantités de carburant servis. Les équipes ont contrôlé les stations Total et Aprel. Au niveau de Total, aucune anomalie n'a été relevée en quoi l'ATC et l'Atomètre, les pompes sont conformes et les volumes servis sont dans la marge autorisée à Aprel. En revanche, les contrôleurs ont constaté un déficit sur les volumes servis. L'Atomètre a donc appliqué une pénalité et procédé à la mise sous scellé des pompes. La station ne pourra reprendre ses services qu'après s'être acquittée de l'amende et avoir réparé les pompes. Selon Léon Kofi Agboka, responsable de la commission santé et environnement de l'ATC, les gérants ont été invités donc à effectuer eux-mêmes des vérifications régulières afin d'éviter de futures sanctions de la haute autorité de la qualité de l'environnement. L'ATC invite par ailleurs les consommateurs à signaler toute anomalie constatée afin de faciliter ces opérations de contrôle. La 5e édition du Festival international La Marmite Festement a officiellement démarré ce mercredi à Lomé. Le lancement s'est déroulé sur l'esplanade du Palais des Congrès en présence du ministre de la Culture et des Arts, des organisateurs et des exposants. Placé sous le thème « Promouvoir l'intégration et le vivre ensemble à travers la cuisine et l'alimentation », cette édition se poursuit jusqu'au 16 août. Au programme, le Villa des Saveurs propose des expositions, des dégustations de produits locaux et des recettes du terroir. L'un des temps forts sera également le concours culinaire prévu ce 13 août avec la participation de chefs venus de 7 pays de la sous-région. Jean-Paul Agbo a relété commissaire général du festival.
2: Nous avons pour cette édition un programme diversifié et enrichissant. Nous avons déjà commencé dimanche dernier et nous avons poursuivi depuis lundi une formation. Et demain, nous poursuivons avec le grand concours culinaire qui est un concours inédit qui va voir compétir 7 pays représentés chacun par 3 chefs autour du trophée que nous avons dénommé Grand Prix FESMA des saveurs. L'idée, c'est de promouvoir le savoir-faire culinaire africain et de rappeler l'importance des produits de nos terroirs. Le lendemain, nous avons un autre concours, le concours que nous appelons le concours Pitch InnovAgro, qui est destiné à primer les meilleurs projets en innovation agroalimentaire. Et les 10 porteurs de ces projets vont se retrouver ici vendredi pour présenter en 3 minutes leur projet devant le public et donc ce jury d'experts. L'après-midi de vendredi est consacré à la Chine, qui est le pays invité d'honneur cette année. Samedi, nous poursuivrons avec le dîner de gala, au cours duquel tous les chefs invités aura l'occasion pour eux de nous proposer les différents mets de leur pays respectif.
0: Le lancement a été marqué par plusieurs séances de dégustation permettant aux invités, aux visiteurs de découvrir une diversité de saveurs avant une visite de différents stands du festival. Nous écoutons quelques participants au festival.
3: Nous avons dégusté les beignets crevettes et de la viande de bœuf sautée, très tendre, que nous avons beaucoup apprécié, qui a un goût particulier, un peu différent du goût togolais, du goût de la viande sautée à la togolaise. Oui, nous avons aimé en général le festival, les stands qui sont déjà installés. Nous avons visité quelques stands et il faut dire que les stands sont riches en repas riche en goût, riche en saveur. Nous pensons que c'est un festival qui mérite d'être répété chaque année.
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0: Vous avez tout compris, la 363e édition de Situtu de Togwil Lakpa a été célébrée mardi à Nero. La ville d'Anero a vibré ce mardi au rythme de la tradition. Elle a abrité, bien sûr, la 363e édition de Situtu, le grand rituel de purification du peuple guin, cérémonie essentielle avant la fête Epekpe. Le Situtu est un moment de prière, de réconciliation et de bénédiction. Au cœur du rituel, la préparation de l'eau sacrée Tchassi, aspergée sur l'assemblée pour purifier la communauté et appeler les bénédictions pour le nouvel an guin. Rassemblés à la place Lankpa au bord de la mer, les filles et fils d'Anero, les autorités et les prêtres du couvent de Togwil Lankpa ont prié pour la paix, la cohésion et la prospérité. Voici un extrait des prières qui ont marqué cette cérémonie de Situtu. Ce rituel rappelle aussi l'importance de transmettre les valeurs ancestrales à la jeunesse. Que peut-on comprendre de cette cérémonie de Situtu? Parole à Ulson Bahou Adje, l'une des personnes ressources liées à cette cérémonie.
5: C'est une cérémonie de bénédiction, de purification qui nous permet à nous qui sommes porteurs du message de cette divinité, porteurs de ce message vers le monde entier, d'être bénis, purifiés de tout ce qui peut nous souiller et être prédisposés aux cérémonies qui vont suivre et qui nous permettront d'aller sortir de la pierre bénite, hein, et de revenir terminer nos cérémonies par la danse traditionnelle. Dès là, cette danse qui dure 3 jours à partir du premier mardi qui suit le Kwesoso. D'abord, le blanc, parce qu'on estime que le blanc est la couleur qui réunit toutes les autres et qui permet de pratiquer le culte que l'on veut traiter de la meilleure manière possible. Pour l'eau, ben, l'eau est un des principes fondateurs de la création. L'eau est le principe qui est le plus porteur de ce que nous pouvons appeler la bénédiction. C'est pour cette raison qu'on est en blanc, on utilise l'eau. Maintenant, pourquoi l'herbe autour du poignet? Ben, l'herbe n'est pas qu'autour du poignet. La plante a d'abord servi à potentialiser l'eau dans le sens de la bénédiction qui lui est attribuée. Et une fois que l'eau était potentialisée, eh bien, l'herbe est tournée autour du poignet gauche de chacun de nous pour renforcer l'effet de bénédiction attendu de la cérémonie.
0: Ce rituel rappelle bien sûr tout. La 363e édition du Situtu referme ainsi ses portes, ouvrant la voie aux autres étapes de Epekpe. Wilson Bahou Adje revient également sur l'une des plus grandes étapes qu'est la prise de la pierre sacrée.
5: Je dirais que la pierre sacrée que nous allons trouver dans la forêt sacrée est l'expression du message que nos ancêtres nous donnent pour l'année qui se termine et pour l'année qui commence. Et donc, la pierre sacrée, par sa couleur, indique le message qu'il nous faut appliquer pour avoir une année prospère le temps qui vient. Chaque couleur signifie un message fondamentalement porteur. La pierre blanche signifie que l'année qui va venir sera une année de bonheur. La pierre bleue signifie que cette année-là sera dominée par des manifestations de l'eau, les inondations, les pluies abondantes. Mais c'est aussi l'eau qui permet à la semence de produire et qui permet que l'on puisse manger à satiété. Elle peut être rouge. Quand elle est rouge, elle indique l'incendie, les méfaits du feu, puisque le feu est porteur de bénédictions, mais en même temps, son excès peut être porteur d'inquiétudes telles que l'incendie et les accidents.
0: Le village de Badougbé, dans la commune Vaudou, préfecture de Vaud, baptise désormais sa fête Blolozan. Fini les fêtes de la fraternité de l'amicale des deux quartiers du village. Désormais, la population de Badougbé célèbre leur fête traditionnelle sous le nom de Blolozan. Longtemps connue sous l'appellation de fête de fraternité amicale, bien sûr dans les deux quartiers, cette célébration change officiellement de dénomination pour renouer avec ses racines profondes. Blolozan, au croisement de l'histoire, du peuplement et des dynamiques socio-culturelles, voilà le thème de cette édition 2026. Selon les garants de la tradition, le nouveau nom Blolozan tire sa source de l'histoire du peuplement et des valeurs qui fondent la communauté de Badougbé. Loin d'être un simple changement de label, il s'agit de repositionner la fête dans son authenticité culturelle. Tony Katongo Kwasi Ngwedi nous parle de l'origine du nom donné au village de Badougbé.
6: Le village de Badougbé, essentiellement, le village est cultivateur et pêcheur. Donc au niveau de la pêche, on pêche plusieurs poissons, parmi lesquels il y a un spécialement qu'on appelle le blolo. Ce poisson-là est un poisson très considéré par tout le peuple. Donc, quand on prend ça de l'eau douce, bon, on fait de la sauce avec. Quand on prépare la sauce, aujourd'hui, le lendemain, ça devient bas. Donc, on mange ça avec appétit. On peut manger ça avec de la pâte, à blé, à pain, tout ça là. Ça marche avec tout. Donc, quand les gens viennent manger ça, pour venir manger, on leur pose la question, vous allez où? Nous allons manger du blouba. Nous allons manger je vais à Badougbé pour manger Blolouba. Petit à petit, ce nom Badougbé prend tout le village. Tout le village ici. Donc j'ai dit que Badougbé est composé de deux grands quartiers. Il y a Keta Badougbé et Badougbé Adjome. Donc aujourd'hui, tout ça là, c'est Badougbé. À cause de Blolouba, que les gens viennent manger chez nous ici. Donc c'est pourquoi on l'appelle Badougbé. Nous allons manger du Blolouba. Badougbé. Voilà l'origine du nom Badougbé. Tout le village, auparavant, on fêtait séparément. Adjome fêtait à part, Keta fêtait à part. Mais on a décidé de s'unir, d'être ensemble et fêter ensemble. Et le nom qu'on a donné à cette fête, c'est ça qui est Blolozan.
0: Blolozan met en avant l'identité, la mémoire collective et les dynamiques socio-culturelles qui unissent les filles et fils de Badougbé. C'est un appel à la réappropriation des us et coutumes ancestrales. Les organisateurs invitent donc désormais toutes les populations à retenir. Ne dites plus la fête de fraternité ou la fête de amicale, mais dites plutôt Blolozan. Victor Tomega, l'un des présidents du comité d'organisation, nous parle de Blolozan.
7: C'est le retour aux sources, au retour des idéaux qui ont été prônés par nos parents, nos grands-parents. Et en appui avec les idées qui sont venues des deux chefs traditionnels, je veux parler de Adjome et de Keta, les deux associations de Keta et de Badougbé, ce qui veut dire la fraternité et puis amicale, se sont joints en appui avec les chefs des deux villages pour faire une édition unique qui a pour thème le retour aux sources ou bien l'unification des fils de Badougbé, parce que Badougbé étant un et indivisible. Donc on est obligé avec l'évolution du temps de venir vers les idéaux de nos grands-parents. L'attente pour cette édition, c'est de voir vraiment les fils et filles de Badougbé avec les sympathisants, nos amis qui viennent souvent à Badougbé pour faire la fête tant de fraternité ou bien d'amical, de se réunir et pour mener des actions de développement. Et pour ça, en appui avec la diaspora et nos amis, il y a beaucoup de projets pour voir notre village Badougbé rayonner.
0: Agbenigan Ulurich, coordonnateur des activités du comité d'organisation de la fête Blolozan, nous parle du programme.
8: Au fait, vraiment, ce projet était vraiment en gestation, ça fait pratiquement 3 ans, où vraiment les deux chefs, ils ont fait d'efforts pour réunir les deux quartiers et faire vraiment une fête unique. Mais c'est toujours voué à l'échec. Mais cette fois-ci, vu vraiment leur implication et l'implication de quelques cadres du village, ça a porté fruit. Et aujourd'hui, nous en sommes là où on est, pour pouvoir vraiment coordonner ensemble, travailler ensemble, prendre un engagement commun pour pouvoir vraiment booster les besoins, je dirais, les objectifs du village et puis de ce projet. Pour la fête, essentiellement, d'abord, il y a le vendredi, déjà à la veille, le 21 août, déjà il y a des activités de salubrité qui vont s'effectuer. Déjà en amont, ça s'effectue déjà dans presque tous les quartiers, mais il y a vraiment une activité générale le jour-là. Et puis il y a quelques activités connues qui vont se dérouler. Et puis le 22, le samedi, il y a la course à la pirogue, il y a les activités sportives, il y a les matchs, il y a les activités de cyclisme, il y a le marathon aussi, qui vont meubler vraiment la journée de samedi. Et le dimanche, déjà à 9h à 11h, déjà il y a la messe. On va quand même remettre vraiment tous ces efforts dans la main de Dieu et prier pour qu'il vraiment nous accorde vraiment la vie, la protection et que ces idées vraiment puissent aller de l'avant et ces outils puissent vraiment être réalisés. Et après, vers 11h, mais après la messe de 9h à 11h, il y aura le dépôt de gerbes, inauguration de quelques sites et après ça, il y aura l'apothéose qui sera au lycée de Baroubé. C'est là qui a été retenu pour faire l'apothéose de l'affaire de Bourouzan.
0: Le SINA Seto poursuit sa tournée de formation. Lundi, c'était l'étape d'Adakbamé et environ au centre communautaire d'Adakbamé. Le SINA Seto, syndicat national des travailleurs du secteur de la coiffure, des tresses et de l'esthétique du Togo, a réuni coiffeurs, tresseuses et esthéticiennes autour du thème performance dans sa structure, son entourage et développement personnel. Objectif, renforcer les capacités des acteurs et améliorer la qualité des prestations dans le secteur. La tournée, débutée le 7 juillet dernier, se poursuit dans les prochains jours. Nous écoutons Angèle Aziabou, présidente de SINA Seto.
9: Nous sommes en pleine formation au centre communautaire d'Adakbamé. Cette formation a commencé depuis le 7 juillet 2026 et est à sa 4e vague. La première vague a commencé à Adidogomé, dans le palais royal du chef Semekono. Et je profite de cette occasion pour remercier le chef pour l'accueil chaleureux qu'il nous avait réservé. La 5e vague se déroulera au niveau d'Agoué. Cette formation est axée sur la performance au sein de sa structure, son entourage dans son foyer et son développement personnel. Étant première leader, bien première dirigeante de SINA Seto, nous avons pensé, le bureau exécutif et moi, on pensait à faire cette formation parce que nos camarades drainent des apprentis, bien ils ont des apprentis qui travaillent avec, comment les encadrer, comment connaître ces gens-là, même au sein de ta famille, même tes propres enfants, tu dois connaître le caractère de ton enfant. D'autres sont timides et d'autres sont un peu turbulents, ainsi que nos clients. Donc il faut que dans le domaine de la beauté ou bien dans le domaine du secteur de la beauté, nous ayons des formations continues. Nous nous débrouillons pour pouvoir former nos camarades. Et je remercie mes camarades et les présidents et les bureaux exécutifs élargis aux présidents des sections et surtout les camarades qui ont répondu favorablement à cette formation. Au jour d'aujourd'hui, nous avons eu à former au moins 700 personnes. Et je sais qu'avec la zone d'Aguela, nous allons atteindre au moins 1000 personnes ou bien 900 personnes.
0: À l'instant, Angèle Aziabou, présidente du syndicat national des travailleurs du secteur de la coiffure, des tresses et de l'esthétique du Togo. Vondoli Komi Maoli a été le formateur à cette formation et nous parle du thème.
10: Alors, le thème du jour était de parler des fondamentaux de la performance en entreprise, notamment pour ces patronnes, ces patrons qui ont leur atelier, qui gèrent des effectifs, qui gèrent des équipes, qui devaient être outillés sur la manière de piloter leur management pour obtenir du résultat. Comment constituer véritablement au sein de leurs entités des équipes performantes, des équipes où le mérite individuel ne prime pas sur la performance collective. Quelle attitude adopter face aux conflits qui éventuellement peuvent arriver? Les questions d'intelligence émotionnelles aussi ont été abordées pour les outiller sur le fait qu'ils doivent extrêmement faire attention pour ne pas laisser les émotions décider à leur place. Donc, le tripique du cerveau, notamment le cerveau reptilien, le cerveau limbique, le cerveau cartésien a été utilisé pour leur expliquer que l'homme, avant tout, est un animal. il ne faut pas l'oublier. Mais il ne doit pas réagir comme un animal parce qu'il est humain. C'est ce qui le différencie des autres animaux. Nous avons aussi parlé des traits de personnalité qui doivent essayer de maîtriser pour mieux connaître leurs équipes. Selon que la personne soit extravertie ou introvertie, selon que la personne soit S ou N, intuition ou sensation, selon que la personne dans sa prise de décision soit T ou F, ou selon que la personne ait un style de vie organisé ou pas. Tout ça, c'est des traits de personnalité en lien avec la performance au sein de l'institution. Vous n'êtes pas sans savoir aujourd'hui que dans beaucoup d'ateliers, les grandes causes des difficultés que ces patrons, matrons rencontrent, c'est leur difficulté à gérer au mieux ou bien de façon optimale les équipes qu'ils gèrent.
0: Une rumeur devenue virale concernant la disparition de CES à l'origine de 3 plaintes infondées et de tensions de quartier a valu des poursuites à ses auteurs devant le tribunal d'Atapamé. L'affaire s'est soldée par des aveux mettant fin à la psychose générale. Les 3 accusateurs écopent de 12 mois de prison, dont 11 avec sursis. Le premier cas a été signalé le 20 juillet 2026. Un jeune homme porte plainte contre 3 agents de connexion qu'il accuse d'avoir provoqué la disparition de son CES. 8 jours plus tard, le 28 juillet dernier, un deuxième homme formule une accusation similaire contre un chauffeur. Le 29 juillet, un conducteur de taxi moto affirme à son tour être victime du même phénomène. Face à ces hasards qui ont fait enfler les rumeurs et monter la pression, la justice a décidé donc de laisser parler les faits. Le tribunal d'Atapamé a attendu les différentes parties et confronté les déclarations. Pris au piège par les éléments de l'enquête, les 3 plaignants ont fini par reconnaître qu'ils avaient menti. J'avais porté une fausse accusation de diminution de mon CES. Je présente mes excuses au tribunal et à tout le monde, admet l'un d'entre eux. Un autre reconnaît que son CES est bien présent et avoue avoir injustement accusé son beau-frère. Les examens médicaux effectués sur les plaignants ne révèlent par ailleurs aucune anomalie. Les 3 hommes sont reconnus coupables de dénonciation calomnieuse, d'exposition d'autrui à un risque et de violence volontaire en raison notamment des conséquences de leurs accusations et de leur participation à des attroupements hostiles. Le président du tribunal, Kofi Balouki, les a condamnés chacun à 12 mois d'emprisonnement, dont 11 mois avec sursis. Le jugement d'Atapamé dépasse les simples sanctions pour viser la pédagogie en réaffirmant le rôle exclusif de la justice. Le tribunal veut stopper la psychose collective.

0: Fin de cette édition. Merci à vous de nous avoir prêté une oreille attentive. Restez scotchés sur la 93.5 Canal FM, la nouvelle génération. J'adore.
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0: Sprichwort.
1: Wie lautet das heutige Sprichwort?
2: Wer schweigt, der bejagt. Wer schweigt, der bejagt. Qui ne dit rien, consent. Qui ne dit rien, consent. Also, schweigen veut dire se taire. Et c'est le verbe qui est tiré du proverbe allemand, ici mis à l'infinitif. À l'infinitif, autant pour moi. À l'infinitif. Schweigen, se taire. Donc, schweigen über etwas, se taire sur quelque chose. Also, de là tient ou bien découle l'expression die schweigende Mehrheit. Die schweigende Mehrheit. Donc, pour désigner la majorité silencieuse. La majorité silencieuse. Das Schweigen veut dire tout court le silence, le mutisme. C'est le substantif qui est aussi dérivé de Schweigen. Also, zum Schweigen bringen, c'est faire taire, réduire au silence. Faire taire, réduire au silence. Sein Schweigen brechen, rompre le silence. Rompre le silence. Schweigsam veut dire taciture. Taciture. Et die Schweigepflicht veut dire le secret professionnel. Le secret professionnel. Alors, le deuxième mot qui est bejahen veut dire répondre affirmativement à quelque chose ou bien dire oui ou approuver tout simple. Et de là découle bejahen qui devait être un passif en allemand, oui, veut dire affirmatif ou positif. Et die Bejahung, la réponse affirmative ou l'approbation. Et le dernier mot qui est gewähren, veut dire consentir.
0: Danke. Das war die Rubrik Sprichwort der Woche. Jetzt machen wir weiter mit David Deutsch, mit dem Deutschtrainer.
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4: Écoutez et répétez. Le rapport sexuel.
5: Der Geschlechtsverkehr.
4: La grossesse.
6: Die Schwangerschaft.
4: Le test de grossesse.
5: Der Schwangerschaftstest.
4: Le test de grossesse est positif.
6: Der Schwangerschaftstest ist positiv.
4: Vous êtes enceinte.
5: Sie sind schwanger.
4: L'examen de dépistage.
6: Die Vorsorgeuntersuchung.
4: L'échographie.
5: Der Ultraschall.
4: À quel mois de grossesse en êtes-vous?
5: Im wievielten Monat sind Sie?
4: J'en suis au quatrième mois de grossesse.
6: Ich bin im vierten Monat schwanger.
4: Yes. C'est un garçon.
5: Es wird ein Junge.
4: C'est une fille.
6: Es wird ein Mädchen.
4: Les contractions.
5: Die Wehen.
4: La naissance.
6: Die Geburt.
4: La péridurale.
5: Die PDA.
4: La césarienne.
6: Der Kaiserschnitt.
4: La fausse couche.
5: Die Fehlgeburt.
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0: Bien. Nous voulons aller au théâtre. Nous voulons aller au théâtre.
2: Wir wollen ins Theater gehen. Wir wollen ins Theater gehen.
0: Jeanne,
7: ja.
0: Moi j'aimerais aller à la discothèque. Moi j'aimerais aller à la discothèque.
7: Ich möchte gern in die Disco. Ich möchte gern in die Disco.
0: Viens encore. Qu'est-ce qu'il y a sur l'affiche? Qu'est-ce qu'il y a sur l'affiche?
2: Was steht auf dem Programm? Was steht auf dem Programm?
0: Ce projet est au point mort. Ce projet est maintenant au point mort.
7: Dieses Projekt ist aufs tote Gleis geraten. Dieses Projekt ist aufs tote Gleis geraten.
0: Also das war, wie sagt man auf Deutsch, jetzt, also das Spiel.
8: Nicht schüchtern sein, anrufen, denn vielleicht lohnt es sich, man weiß ja nie.

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1: 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C'est dur d'être coach, encore plus au lendemain d'une défaite. Ce coach amer a décidé de rester fidèle à son poste. Cela signifie clairement au journaliste Salif qu'il ne démissionnera pas. Nous allons écouter cet entretien plutôt tendu. Vous répondrez par vrai ou faux, true or false, à ces énoncés. 1. Pour le coach, le championnat n'était pas un désastre. 2. L'article de Salif critiquait vraiment la veste du coach. Vous allez maintenant répondre à ces trois questions. 1. Pour le coach, comment étaient les joueurs? 2. Combien de buts l'équipe de coach a-t-elle encaissé? 3. Comment se termine l'entretien? Vous allez enfin apprendre des mots en relation avec le football et la défaite et comment exprimer le regret avec if. Nous allons écouter cet entretien plutôt tendu.
2: Hello listeners, today our guest is the coach of our national football team.
3: It's good to be here.
2: Coach, don't you think the championship was kind of a disaster?
3: I disagree. We played and we lost. Where is the disaster? It's just a game.
2: What are your feelings after what I would call a disaster?
3: I feel sad, of course. Hearing the tears of the children, the screams of the women, the fury of the man, it gave me feelings of shame, but also anger. Anger at the press.
2: Let's talk about the match. Why did the team concede 8 goals and score only 2 goals?
3: Our team was the best it has ever been. If the press wasn't hard on the team, we would have scored more goals.
2: The press? What press?
3: All the national press. Especially you, Salif.
2: What did I do?
3: You criticized my yellow coats. I read your article. If you think I will resign, you're crazy.
2: Okay, back to the matches. What didn't work with the football team?
3: If the press respected me, I would have perfectly managed the team.
2: Let's talk about Ndiougou Drogba, the playmaker. What happened to him?
3: No, sorry. Let's talk about my yellow coat. Why did you criticize it?
2: If you will remember, I didn't criticize it. I only wrote that you had a green cap, a yellow coat, and red shoes.
3: Yes, green, yellow, and red. I'm a patriot.
2: All right, coach. One more question.
3: No more questions. Goodbye.
2: I guess that's all for today. We'll come back when the coach is in a good mood.
1: Nous avons entendu le coach et Salif, le journaliste. L'énoncé 1 est vrai. Pour le coach, le championnat n'était pas un désastre. L'énoncé 2 est faux. L'article de Salif critiquait vraiment la veste du coach. Voilà les réponses aux questions. 1. Pour le coach, comment étaient les joueurs? Ils étaient les meilleurs. 2. Combien de buts l'équipe du coach a-t-elle encaissé? 8 buts. 3. Comment se termine l'entretien? Le coach l'arrête. Répétez et retenez ces mots en relation avec le football. Une équipe de football. A football team. Un but. A goal. Encaisser un but. To concede a goal. Marquer un but. To score a goal. Le meneur du jeu. The playmaker. Répétez aussi des mots qui sont du domaine de la défaite. Désastre. Disaster. Triste. Sad. Larmes, tears, cris, screams, honte, shame. Répétez enfin cette phrase.
3: If the press wasn't hard on the team, we would have scored more goals.
1: Ces phrases au conditionnel avec « if » expriment également un regret à cause d'une action non réalisée. Vous avez entendu « if » suivi d'un verbe au passé, ensuite « would » suivi d'un verbe à l'infinitif sans « to ». Voilà un autre exemple.
3: If the press respected me, I would have perfectly managed the team.
1: Nous avons entendu le coach et Salif dans cet entretien plutôt tendu. Vous avez appris des mots relatifs au football et à la défaite et aussi comment exprimer le regret avec if, des phrases au conditionnel. À très bientôt. 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Bienvenue à notre émission consacrée à l'anglais commercial aux États-Unis. Dans ce programme, vous participerez à des voyages d'affaires, à des conversations téléphoniques, à l'échange de messages e-mail et à des interviews. Au micro, Michel Joseph. Dans cette leçon, nous allons vous présenter trois personnes d'affaires qui vont être interviewées au cours des prochaines leçons. Charles Blake, Mike Epstein et Shirley Graham. Kathy, Gary et Elizabeth vont faire des commentaires sur leurs invités. Tout d'abord, ils vont dire où ils vivent, le verbe to live au présent. He lives in Beijing, China.
4: Mr. Blake lives in Beijing, China.
1: Il vit à Pékin, en Chine. He lives in Sunnyvale, California.
4: Mr. Epstein lives in Sunnyvale, California, in Silicon Valley.
1: In Silicon Valley. Une région virtuelle où se trouvent de nombreuses compagnies informatiques et de haute technologie. Silicon Valley. Ensuite, ils vont parler de leur travail. Le verbe to work au présent. He works for International Robotics.
4: He works for International Robotics, a Chinese company.
1: Il travaille pour a Chinese company, une compagnie chinoise. He works for Advanced Technology, an American company, une compagnie américaine. Que font ces compagnies? Vous allez découvrir le verbe to manufacture, fabriquer.
4: International Robotics manufactures industrial robots.
1: Par exemple, vous allez entendre International Robotics manufactures industrial robots. Fabrique des robots industriels. Produire industriellement. L'autre compagnie, Advanced Technologies makes computer components. Fabrique des pièces d'ordinateur.
4: Advanced Technologies makes computer components.
1: Computer components. Le verbe to make est passe-partout. Il peut s'appliquer dans tous les contextes. Vous l'entendrez beaucoup. It's a high-tech company. C'est une compagnie de haute technologie.
5: So it's a high-tech company.
1: High-tech company. She is his boss. Elle est son chef.
4: Ms. Graham is Mr. Epstein's boss. She's a vice president at Advanced Technologies.
1: Boss. Le directeur, le chef, ou la directrice, ou l'exécutif. She's a vice president. Elle est la vice-présidente. Écoutons la conversation qui suit. Listen.
4: Our first guest will be Charles Blake. Mr. Blake lives in Beijing, China. He works for International Robotics, a Chinese company.
5: What kind of company is it?
4: International Robotics manufactures industrial robots.
5: Robots? So it's a high-tech company.
4: Yes, it is. Then, in another program, we'll interview Mike Epstein. Mr. Epstein lives in Sunnyvale, California, in Silicon Valley. He works for Advanced Technologies, an American company.
5: That sounds like a high-tech company, too.
4: Yes, Advanced Technologies makes computer components. The third person we'll interview is Shirley Graham. Ms. Graham is Mr. Epstein's boss. She's a vice president at Advanced Technologies.
1: Écoutez et répétez. Listen and repeat.
4: Mr. Blake works for International Robotics, a Chinese company.
1: Il travaille pour International Robotics, une compagnie chinoise.
4: International Robotics manufactures industrial robots.
1: Fabrique des robots industriels.
4: Mike Epstein works for Advanced Technologies, an American company.
1: Une compagnie américaine.
4: Advanced Technologies makes computer components. Shirley Graham is Mr. Epstein's boss. She is a vice president at Advanced Technologies.

Et c'est tout pour cette leçon de Business English, l'anglais commercial. That's it for today. Until next time, à la prochaine fois.

0: Aujourd'hui, Martin est chez le dentiste pour se faire soigner les dents. Today, Martin is at the dentist. Au cours de cette leçon, vous allez apprendre à décrire une action en cours. English USA est diffusé en direct de Washington au micro Michel Joseph. Aujourd'hui, vous allez apprendre à décrire une action qui se déroule. Martin se fait soigner les dents. Il a confiance à son dentiste et n'a pas trop peur. Martin trusts his dentist. Martin a confiance à son dentiste. Martin trusts his dentist and is not too scared. Il n'a pas trop peur. Vous savez, il faut aussi posséder les qualités personnelles pour devenir un bon dentiste. Martin décrit ses symptômes et l'endroit exact de la dent qui lui fait mal. It's on the right side. C'est la dent qui se trouve à droite. It's on the right side. Le dentiste est très prudent. Does that hurt? Does that hurt? Lorsqu'il est en train de frapper la dent. Cela vous fait mal? Does that hurt? Écoutons leur conversation avant que le dentiste commence son travail.
1: How are you, Martin?
2: Fine, I think.
1: Any problems with your teeth?
2: I think I have a problem with one.
1: Tell me which one.
2: It's on the right side, all the way back.
1: Is it an upper or lower tooth?
2: The lower right side.
1: Let's take a look. Open your mouth.
2: What are you doing?
1: Sorry, I dropped the mirror.
2: Isn't that bad luck?
1: Not for a dentist. Open up. I'm looking at that tooth. Is it this one?
2: Yes.
1: Okay. I'm tapping on the side. Does that hurt? I'm drilling out the old filling now. Just a little more. Can you feel that?
2: Uh-uh.
1: I'm washing it out now. There, that looks good. You can relax now.
2: You're not finished, are you?
1: I'm finished with the drilling. Unless I find something else, I haven't checked everything. First, I'm going to fill this tooth. Relax a minute.
2: How long have you been a dentist, Dustin?
1: About 6 years. I was working in Southern Maryland before I moved to Baltimore. I joined Dr. Cohen here about a year ago.
2: Is Dr. Cohen going to retire?
1: Yes, but not soon. In a few years. He doesn't want to work so hard.
2: That's nice for both of you.
1: Yes, it is. Okay, I think we're ready.
0: Pour décrire une action en cours, on utilise le présent du verbe être ou to be, du verbe to be, accompagné du verbe qui décrit l'action. Par exemple, I'm giving you a shot. Je vous fais une piqûre. I am giving you a shot. Ou bien, I am pressing on your jaw. J'appuie sur votre mâchoire. I am pressing on your jaw.
1: Now, that wasn't too bad, was it?
2: Not bad.
1: But we aren't finished. Just relax.
0: Exerçons-nous avec un peu de vocabulaire. Essayons d'utiliser ces verbes que l'on a entendus au présent avec des expressions que vous avez déjà entendues ici avec Martin Lerner chez son dentiste. Voyons le verbe to fill, rempli, dans le cas de remplir un plombage. Filling, un plombage. Le dentiste dit, the filling is cracked. I'm going to fix your filling. Je vais réparer votre plombage. To give, donner. Le verbe en exemple, I'm giving you something to stop the pain. Je vous donne quelque chose pour arrêter la douleur ou contrôler la douleur. I'm giving you something to stop the pain. I'm going to fill this tooth. Je vais faire un plombage à cette dent. I'm going to fill this tooth. To tap, frapper légèrement. I am tapping on the tooth. I am tapping on the tooth. Je frappe légèrement la dent. Take care. Elle demande, la dentiste ou le dentiste, lui demande, Do you take care of your teeth? Est-ce que vous prenez bien soin de vos dents?

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0: 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Bouffée de chaleur. Nous sommes nos filles qui viennent les clips, mes filles, elle est pas laissée à nos poids. Alors, elle a notre jardé. Bouffée de chaleur, on a nous son temps. Alors, il est humain, la poids, fille, elle a nos voilà. Les clips me vaquent, elle est pour la toi, des yo, colonne, si c'est le cas, c'est le cas. 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
0: 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Il est tout Ah, on va voir troisième mi-temps. Il y a un peu de temps. Il y
1: a un sport 6 heures. Il
0: va avoir 14 heures, 15 heures, 17 heures.
2: Sport à 2
0: heures. Nous, on a un caméra, on a un caméra. Mais il y a un sport qui est en andropause, en ménopause, en bain du pou, pam, ben yayo. En bain, à son saison, pam, ben yayo. Voir que le TP de car, on a un exercice de TP de car, on a un grand, mais on va tester les gens, on a un TP de car, on a un grand. On a un bain à ta foule à créer. Le groupe là nous soukou l'andropose alors j'ai andropose
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0: 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Et c'est mon pas. Et nous, on a la médecine pour bourrer un temps.
1: Mais on la siwa, on va bébé de violon, tout de suite.
0: Ah, on tourne fond de kema.
1: À son voix, tout de suite.
0: Tout moi, à quoi, moi, c'est qu'à jade.
1: Moi, je suis à deux mois, si à cloté à nous.
0: Et donc, il va falloir nous vivre.
2: Ah, je suis assis le ton. Moi, c'est bien si tu as reposé le dos.
0: Vas-y. Ça, il ne peut pas y avoir de problème. Comment je pose le
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0: 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Mais Mais que vai problema só tá dele mesmo.
8: Eu não vou fazer isso.
0: Mais de coucou quand les
8: bénins
0: de la défiance à la gueule.
8: Oh, nous sommes à Cuba. Quand il y a un mouton, il y a un mouton.
0: comme si nous nous avons déjà fait le coup mais
2: non mais non nous n'avons pas ça elle est la drogue
0: non non nous n'avons pas ça et elle est mon voilà nous
1: on a viré ça
0: on a viré ça nous on a proposé le gamin on a nos envie
1: bien
0: non ouais super super il y a ne a proposé ne doit avoir le bon vivier ne nous super mais c'était là comme non donc on propose un accord voilà nous super il est
1: I'm not going to be able to do it.
2: Viagra. Moi-même, je parle en connaissance de cause.
0: En tant qu'expérimenté.
2: Français, tu as raison.
0: En tant qu'expérimenté.
1: Oh, mais il est comme ça.
0: Mais, n'est-ce pas grand-mère? Mais, hâte-t-il, hâte-t-il. Papa, il n'y a pas de goût, il n'y a pas de goût. Maman, il n'y a pas de goût. Il n'y a pas de grand-mère.
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0: 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Ah, j'ai envie de faire la troc dans la main en fifi.
1: J'ai envie de me faire voir.
2: Voir mes poids.
0: Et la troc dans la main en fifi.
2: Voir mes poids.
0: Donc, à l'étonné, il faut faire un androposio. Et toi, il y a un androposio.
1: Minanikpo.
0: 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Mille bénés, il y a un son la home. 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
2: Allô, bonsoir.
0: Amour.
2: Allô, bonsoir. 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Allô? Oui, Kokubi, Bebido. De manière, il y a mis côté, mais
9: je suis en circulation.
2: Eh bien,
9: le Bluetooth lié.
0: Ah, ok.
9: Il y avait du choix, et on sera sur la maille de Gaïa. Et entrepose de Yahoo et Bra. Et dans une fois, un peu, que d'eau soit à. De temps en temps, nous devons nous prendre un sort pour les gens. Nous avons adopté à nos pieds dans notre cabinet. Et quand on a 6 mois, 1 an, et au bord, alors il a pour la terre et pour nous, tout est pour la pauvreté qui est de l'homme.
0: Après, on a fait un peu de temps.
9: Sinon, ça a mis un peu de temps à nous chercher avec un chat. Nous avons des problèmes là où nous avions eu un peu de temps. C'est un peu de temps.
2: Allô, bonsoir. Allô. Olé Kamina.
0: Olé Kamina.
2: Allô, bonsoir.
10: Allô.
2: Oui, bonsoir.
10: Allô.
0: Oui, bonsoir. Bonsoir. Bienvenue, c'est Yiko. Allô, bonsoir.
2: Allô.
10: Sodiati.
0: Ah, avec vos
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2: Maman, vous voulez, radio avec Gombi, il y a deux goulets.
1: Un fils qui a de
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1: Problème le fou.
2: D'accord.
1: Maman, quoi, bref, il y avait Mia Mekoué, Pascal Mlemolo. Il n'y a pas le groupe avant. Il y a un groupe. 90 04 74 34
0: Ya povira tu
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evitaré ma goulet bola. Est-ce que vous avez vu à sauver? Oui. Hein? Oh, y'en a plein qu'on y est. Toc, oui, s'en fout. Qui t'y sauve ça? Elle a bouffé à côté. Elle a bien quoi, non, si après toi, qu'on y a nous, qu'on y a mis quelqu'un. Eh, quoi, tu as, ouais, ami. Amélie, ma tue, ouais, ouais, ça tourne à mes yeux. Oh.

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Ah oui. La belle lumière. Les doulas sont même pas bien dit là. À nous, le boss. Et oui, trois les gourmands.

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A tu buena familia, tata. Oui. En États-Unis. Ma porte à ta jacquiste. Non, les filles, mais quoi? Beaucoup de Dieu. Votre radio, Canal FM, vous venez témoigner. À deux de la famille, à quoi t'as quelqu'un? Ah ouais! Tu vois? Tu vois, mon ami? Ah ouais? Donc, on vient visiter les

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Bernardo à trois godo godo godo. Restaurant la main du patron. Oui. Et moi. Maman Mireille, Ayako. Maman Adèle, hein? Monsieur Claude. Et moi, à quoi tu veux, mon ami?

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Elle est bien quoi? Oui, à Dokou Jules. Hein? Hein? Oui. Assumé. Oh. Alors, quand tu as mis le canal, hein?

Je t'appelle établissement à vie du monde. 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

Pasteur Amouzoubi, Jean-Claude, Mito Benawi, les Paris. Pourquoi tu Benawi? Bon, c'est bon.

avec toi Patrick. Le fond de l'idoma. Le job de l'olé canal FM. Oh, et tu m'as dit. Et tu m'as dit. N'y a pas pour pépé, oh non, Havaï. Oui. DG à Gomo Victor. Et mi tout le monde.

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Allo France Virela. Mako Aweto Eloa Gameda. Aweto Jobi. Mama Francisca. Et mes fonds les doivent dans le monde. Et Jobi dans le canal FM. Je vous dis. Je vous dis pour mes attentes. Pan, pan, pan, pan, pan, pan, pan, pan. Eh, mille bobos, Zandia. Eh, mille bagas. Mille bobos, nous.

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0: 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Oh non, c'est quoi pour y aller de Jovaïo? Attaquant sévère. Puis nous voulons les canaux fermes, mais nous sommes les Italiens.

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bien aux États-Unis, mais quoi avec toi, Kokubi? Je vais vous dire,

Elle est bonne, maman Francisca, elle est bonne. À quoi tu veux, non? Ça, du coup, oui. Ah, ouais, tu as Jovi. David a promis à quoi ça qui est un autre coup, il n'y a pas de ça, il y a dit l'eau. Mais ça, du coup, oui, l'eau, tu m'en as dit. Oignon, ça y est.

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oui, mais c'est faux. 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

0: Allô.
1: Allô.
0: Bonsoir.
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0: Allô.
1: Allô.
0: Bonsoir.
1: Activité, santé, Ramadan.
0: Au fond, le forum d'eau.
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0: m'ont dit non
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0: 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Pompo, 1500.

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3: Il est 18h.

0: Merci, c'est la nouvelle génération, mesdames et messieurs. Merci pour votre fidélité. Le journal, les titres. Suite à des plaintes de consommateurs sur des quantités d'essence litigieuses, l'ATC et l'Atomet ont mené cette semaine à une descente inopinée dans deux stations à Vaughan. Dans l'une des deux stations, des irrégularités ont été constatées. Les volumes servis étaient insuffisants. Conséquence, l'Atomet a infligé une pénalité à la station et mis donc ses pompes sous scellés. Nous en parlerons bien sûr tout au début de ce journal. La tradition était à l'honneur. Mardi, à Adéron, la ville a célébré la 363e édition de Situtou, rassemblement, chant, danse et libation. On marquait cette cérémonie annuelle. Situtou restait un moment de retrouvailles, de prière pour la paix et de la transmission des valeurs ancestrales aux jeunes générations. Détail et précision sûr. Mesdames et messieurs, s'il vous plaît, voici le journal.
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0: L'Association togolaise des consommateurs, ATC, en collaboration avec l'Agence togolaise de métrologie Atomet, a effectué lundi matin une visite inopinée dans deux stations-service de Vaughan. Cette descente fait suite à des plaintes récurrentes de consommateurs concernant des irrégularités dans les quantités de carburant servi. Les équipes ont contrôlé les stations Total et Aprel. Au niveau de Total, aucune anomalie n'a été relevée, en quoi l'ATC et l'Atomet, les pompes sont conformes et les volumes servis sont dans la marge autorisée à Aprel. En revanche, les contrôleurs ont constaté un déficit sur les volumes servis. L'Atomet a donc appliqué une pénalité et procédé à la mise sous scellé des pompes. La station ne pourra reprendre ses services qu'après s'être acquitté de l'amende et avoir réparé les pompes. Selon Léon Kofi Agboka, responsable de la commission santé et environnement de l'ATC, les gérants ont été invités donc à effectuer eux-mêmes des vérifications régulières afin d'éviter de futures sanctions de la haute autorité de la qualité de l'environnement. L'ATC invite par ailleurs les consommateurs à signaler toute anomalie constatée afin de faciliter ces opérations de contrôle. La 5e édition du Festival international La Marmite Fesma a officiellement démarré ce mercredi à Lomé. Le lancement s'est déroulé sur l'esplanade du Palais des Congrès en présence du ministre de la Culture et des Arts, des organisateurs et des exposants. Placé sous le thème « Promouvoir l'intégration et le vivre ensemble à travers la cuisine et l'alimentation », cette édition se poursuit jusqu'au 16 août. Au programme, le Village des Saveurs propose des expositions, des dégustations de produits locaux et des recettes du terroir. L'un des temps forts sera également le concours culinaire prévu ce 13 août avec la participation de chefs venus de 7 pays de la sous-région. Jean-Paul Agbo a relété, commissaire général du festival.
2: Nous avons pour cette édition un programme diversifié et enrichissant. Nous avons déjà commencé dimanche dernier et nous avons poursuivi depuis lundi une formation. Et demain, nous poursuivons avec le grand concours culinaire qui est un concours inédit qui va voir compétir 7 pays représentés chacun par 3 chefs autour du trophée que nous avons dénommé Grand Prix FESMA des saveurs. L'idée, c'est de promouvoir le savoir-faire culinaire africain et de rappeler l'importance des produits de nos terroirs. Le lendemain, nous avons un autre concours, le concours que nous appelons le concours Pitch InnovAgro, qui est destiné à primer les meilleurs projets en innovation agroalimentaire. Et les 10 porteurs de ces projets vont se retrouver ici vendredi pour présenter en 3 minutes leur projet devant le public et donc ce jury d'experts. L'après-midi de vendredi est consacré à la Chine, qui est le pays invité d'honneur cette année. Samedi, nous poursuivrons avec le dîner de gala, au cours duquel tous les chefs invités aura l'occasion pour eux de nous proposer les différents mets de leur pays respectifs.
0: Le lancement a été marqué par plusieurs séances de dégustation permettant aux invités, aux visiteurs de découvrir une diversité de saveurs avant une visite de différents stands du festival. Nous écoutons quelques participants au festival.
3: Nous avons dégusté les beignets crevettes et de la viande de bœuf sautée, très tendre, que nous avons beaucoup apprécié, qui a un goût particulier, un peu différent du goût togolais, du goût de la viande sautée à la togolaise. Oui, nous avons aimé en général le festival, les stands qui sont déjà installés. Nous avons visité quelques stands et il faut dire que les stands sont riches en repas, riche en goût, riche en saveur. Nous pensons que c'est un festival qui mérite d'être répété chaque année.
4: Comme toute personne, nous venons à la fois pouvoir faire connaître nos produits et puis essayer de corriger, je peux dire, l'habitude culinaire de tout un chacun d'entre nous. Parce que actuellement, nous entendons plus le retour vers le terroir. Mais de quel terroir parle-t-on? Donc nous sommes là pour présenter en fait le terroir aux gens. Essayez de passer, même si c'est juste 5 minutes, vous allez quand même gagner en plus.
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0: Vous avez tout compris, la 363e édition de Situtu de Togwilakba a été célébrée mardi à Niro. La ville d'Aniro a vibré ce mardi au rythme de la tradition. Elle a abrité, bien sûr, la 363e édition de Situtu, le grand rituel de purification du peuple guin, cérémonie essentielle avant la fête Epekpe. Le Situtu est un moment de prière, de réconciliation et de bénédiction. Au cœur du rituel, la préparation de l'eau sacrée, Tchassi, aspergée sur l'assemblée pour purifier la communauté et appeler les bénédictions pour le nouvel an guin. Rassemblés à la place Lankma au bord de la mer, les filles et fils d'Anero, les autorités et les prêtres du couvent de Togwi Lankma ont prié pour la paix, la cohésion et la prospérité. Voici un extrait des prières qui ont marqué cette cérémonie de Situtu. Ce rituel rappelle aussi l'importance de transmettre les valeurs ancestrales à la jeunesse. Que peut-on comprendre de cette cérémonie de Situtu? Parole à Wilson Bahun Adje, l'une des personnes ressources liées à cette cérémonie.
5: C'est une cérémonie de bénédiction, de purification qui nous permet à nous qui sommes porteurs du message de cette divinité, porteurs de ce message vers le monde entier, d'être bénis, purifiés de tout ce qui peut nous souiller et être prédisposés aux cérémonies qui vont suivre et qui nous permettront d'aller sortir de la pierre bénite, hein, et de revenir terminer nos cérémonies par la danse traditionnelle. Dès là, cette danse qui dure 3 jours à partir du premier mardi qui suit le Kwesoso. D'abord, le blanc, parce qu'on estime que le blanc est la couleur qui réunit toutes les autres et qui permet de pratiquer le culte que l'on veut traiter de la meilleure manière possible. Pour l'eau, ben, l'eau est un des principes fondateurs de la création. L'eau est le principe qui est le plus porteur de ce que nous pouvons appeler la bénédiction. C'est pour cette raison que on est en blanc, on utilise l'eau. Maintenant, pourquoi l'herbe autour du poignet? Ben, l'herbe n'est pas qu'autour du poignet. La plante a d'abord servi à potentialiser l'eau dans le sens de la bénédiction qui lui est attribuée. Et une fois que l'eau a été potentialisée, eh bien, l'herbe est tournée autour du poignet gauche de chacun de nous pour renforcer l'effet de bénédiction attendu de la cérémonie.
0: Ce rituel rappelle bien sûr tout. La 363e édition du Situtu referme ainsi ses portes, ouvrant la voie aux autres étapes de Epekpe. Wilson Bahun Adje revient également sur l'une des plus grandes étapes qu'est la prise de la pierre sacrée.
5: Je dirais que
6: la pierre sacrée que nous allons trouver dans la forêt sacrée est l'expression du message que nos ancêtres nous donnent pour l'année qui se termine et pour l'année qui commence. Et donc, la pierre sacrée, par sa couleur, indique le message qu'il nous faut appliquer pour avoir une année prospère le temps qui vient. Chaque couleur signifie un message fondamentalement porteur. La pierre blanche signifie que l'année qui va venir sera une année de bonheur. La pierre bleue signifie que cette année-là sera dominée par des manifestations de l'eau, les inondations, les pluies abondantes. Mais c'est aussi l'eau qui permet à la semence de produire et qui permet que l'on puisse manger à satiété. Elle peut être rouge. Quand elle est rouge, elle indique l'incendie, les méfaits du feu, puisque le feu est porteur de bénédiction, mais en même temps, son excès peut être porteur d'inquiétudes telles que l'incendie et les accidents.
0: Le village de Badoubé, dans la commune Vaudeau, préfecture de Vaud, baptise désormais sa fête Blolozan. Fini les fêtes de la fraternité de l'amicale des deux quartiers du village. Désormais, la population de Badoubé célèbre leur fête traditionnelle sous le nom de Blolozan, longtemps connue sous l'appellation de fête de fraternité amicale. Bien sûr, dans les deux quartiers, cette célébration change officiellement de dénomination pour renouer avec ses racines profondes. Blolozan, au croisement de l'histoire, du peuplement et des dynamiques socio-culturelles. Voilà le thème de cette édition 2026. Selon les garants de la tradition, le nouveau nom Blolozan tire sa source de l'histoire du peuplement et des valeurs qui fondent la communauté de Badoubé. Loin d'être un simple changement de label, il s'agit de repositionner la fête dans son authenticité culturelle. Tony Katongo Kwasi Ngwedi nous parle de l'origine du nom donné au village de Badoubé.
7: Le village de Badoubé, essentiellement, le village est cultivateur et pêcheur. Donc au niveau de la pêche, on pêche plusieurs poissons, parmi lesquels il y a un spécialement qu'on appelle le blolo. Ce poisson-là est un poisson très considéré par tout le peuple. Donc, quand on prend ça de l'eau douce, bon, on fait de la sauce avec. Quand on prépare la sauce, aujourd'hui, le lendemain, ça devient ébat. Donc, on mange ça avec appétit. On peut manger ça avec de la pâte, à blé, à pain, tout ça là. Ça marche avec tout. Donc, quand les gens viennent manger ça, pour venir manger, on leur pose la question, vous allez où? Nous allons manger du bloloba. Nous allons manger je vais à Badoubé pour manger Blolouba. Petit à petit, ce nom Badoubé prend tout le village. Tout le village ici. Donc j'ai dit que Badoubé est composé de deux grands quartiers. Il y a Keta Badoubé et Badoubé Adjomé. Donc aujourd'hui, tout ça là, c'est Badoubé. À cause de Blolouba, que les gens viennent manger chez nous ici. Donc c'est pourquoi on l'appelle Badoubé. Nous allons manger du Blolouba. Badoubé. Voilà l'origine du nom Badoubé. Tout le village, auparavant, on fêtait séparément. Adjomé fêtait à part, Keta fêtait à part. Mais on a décidé de s'unir, d'être ensemble et fêter ensemble. Et le nom qu'on a donné à cette fête, c'est ça qui est Blolozan.
0: Blolozan met en avant l'identité, la mémoire collective et les dynamiques socio-culturelles qui unissent les filles et fils de Badoubé. C'est un appel à la réappropriation des us et coutumes ancestrales. Les organisateurs invitent donc désormais toutes les populations à retenir. Ne dites plus la fête de fraternité ou la fête de amicale, mais dites plutôt Blolozan. Victor Tomega, l'un des présidents du comité d'organisation, nous parle de Blolozan.
8: C'est le retour aux sources, au retour des idéaux qui ont été prônés par nos parents, nos grands-parents. Et en appui avec les idées qui sont venues des deux chefs traditionnels, je veux parler de Adjomé et de Keta, les deux associations de Keta et de Badoubé, ce qui veut dire la fraternité et puis amicale, se sont joints en appui avec les chefs des deux villages pour faire une édition unique qui a pour thème le retour aux sources ou bien l'unification des fils de Badoubé, parce que Badoubé étant un et indivisible. Donc on est obligé, avec l'évolution du temps, de venir vers les idéaux de nos grands-parents. L'attente pour cette édition, c'est de voir vraiment les fils et filles de Badoubé, avec les sympathisants, nos amis qui viennent souvent à Badoubé pour faire la fête, tant de fraternité ou bien d'amicale, de se réunir et pour mener des actions de développement. Et pour ça, avec en appui avec la diaspora et nos amis, il y a beaucoup de projets pour voir notre village Badoubé rayonner.
0: Agbenigan Ulurich, coordonnateur des activités du comité d'organisation de la fête Blolozan, nous parle du programme.
9: Au fait, vraiment, ce projet était vraiment en gestation, ça fait pratiquement 3 ans, où vraiment les deux chefs, ils ont fait d'efforts pour réunir les deux quartiers et faire vraiment une fête unique. Mais c'est toujours voué à l'échec. Mais cette fois-ci, vu vraiment leur implication et l'implication de quelques cadres du village, ça a porté fruit. Et aujourd'hui, nous en sommes là où on est, pour pouvoir vraiment coordonner ensemble, travailler ensemble, prendre un engagement commun pour pouvoir vraiment booster les besoins, je dirais, les objectifs du village et puis de ce projet. Pour la fête, essentiellement, d'abord, il y a le vendredi, déjà à la veille, le 21 août, déjà il y a des activités de salubrité qui vont s'effectuer. Déjà en amont, ça s'effectue déjà dans presque tous les quartiers, mais il y a vraiment une activité générale le jour-là. Et puis il y a quelques activités connexes qui vont se dérouler. Et puis le 22, le samedi, il y a la course à la pirogue, il y a les activités sportives, il y a les matchs, il y a les activités de cyclisme, il y a le marathon aussi, qui vont meubler vraiment la journée de samedi. Et le dimanche, déjà à 9h à 11h, déjà il y a la messe. On va quand même remettre vraiment tous ces efforts dans la main de Dieu et prier pour qu'il vraiment nous accorde vraiment la vie, la protection et que ces idées vraiment puissent aller de l'avant et ces objectifs puissent vraiment être réalisés. Et après, vers 11h, mais après la messe de 9h à 11h, il y aura le dépôt de gerbe, inauguration de quelques sites. Et après ça, il y aura l'apothéose qui sera au lycée de Baroubé. C'est là qui a été retenu pour faire l'apothéose de la fête de Bourouzan.
0: Le Sina Seto poursuit sa tournée de formation. Lundi, c'était l'étape d'Adakbamé et environ au centre communautaire d'Adakbamé. Le Sina Seto, syndicat national des travailleurs du secteur de la coiffure, des tresses et de l'esthétique du Togo, a réuni coiffeurs, tresseuses et esthéticiennes autour du thème performance dans sa structure, son entourage et développement personnel. Objectif, renforcer les capacités des acteurs et améliorer la qualité des prestations dans le secteur. La tournée, débutée le 7 juillet dernier, se poursuit dans les prochains jours. Nous écoutons Angèle Aziabou, présidente de Sina Seto.
10: Nous sommes en pleine formation au centre communautaire d'Adakbamé. Cette formation a commencé depuis le 7 juillet 2026 et est à sa 4e vague. La première vague a commencé à Adidogomé, dans le palais royal du chef Semekono. Et je profite de cette occasion pour remercier le chef pour l'accueil chaleureux qu'il nous avait réservé. La 5e vague se déroulera au niveau d'Agoué. Cette formation est axée sur la performance au sein de sa structure, son entourage dans son foyer et son développement personnel. Étant première leader, bien première dirigeante de Sina Seto, nous avons pensé, le bureau exécutif et moi, on pensait à faire cette formation parce que nos camarades drainent des apprentis, bien ils ont des apprentis qui travaillent avec. Comment les encadrer, comment connaître ces gens-là, même au sein de ta famille, même tes propres enfants, tu dois connaître le caractère de ton enfant. D'autres sont timides et d'autres sont un peu turbulents, ainsi que nos clients. Donc il faut que dans le domaine de la beauté ou bien dans le domaine du secteur de la beauté, nous ayons des formations continues. Nous nous débrouillons pour pouvoir former nos camarades. Et je remercie mes camarades et les présidents et les bureaux exécutifs et la JO président des sections et surtout les camarades qui ont répondu favorablement à cette formation. Au jour d'aujourd'hui, nous avons eu à former au moins 700 personnes. Et je sais qu'avec la zone d'Aguela, nous allons atteindre au moins 1000 personnes ou bien 900 personnes.
0: À l'instant, Angèle Aziabou, présidente du syndicat national des travailleurs du secteur de la coiffure, des tresses et de l'esthétique du Togo. Vondoli Komi Maoli a été le formateur à cette formation. Il nous parle du thème.
11: Alors, le thème du jour était de parler des fondamentaux de la performance en entreprise, notamment pour ces patronnes, ces patrons qui ont leur atelier, qui gèrent des effectifs, qui gèrent des équipes, qui devaient être outillés sur la manière de piloter leur management pour obtenir du résultat. Comment constituer véritablement au sein de leurs entités des équipes performantes, des équipes où le mérite individuel ne prime pas sur la performance collective. Quelle attitude adopter face aux conflits qui éventuellement peuvent arriver? Les questions d'intelligence émotionnelles aussi ont été abordées pour les outiller sur le fait qu'ils doivent extrêmement faire attention pour ne pas laisser les émotions décider à leur place. Donc, le tripique du cerveau, notamment le cerveau reptilien, le cerveau limbique, le cerveau cartésien, a été utilisé pour leur expliquer que l'homme, avant tout, est un animal il ne faut pas l'oublier. Mais il ne doit pas réagir comme un animal parce qu'il est humain. Et c'est ce qui le différencie des autres animaux. Nous avons aussi parlé des traits de personnalité qui doivent essayer de maîtriser pour mieux connaître leurs équipes. Selon que la personne soit extravertie ou introvertie, selon que la personne soit S ou N, intuition ou sensation, selon que la personne dans sa prise de décision soit T ou F, ou selon que la personne ait un style de vie organisé ou pas. Tout ça, c'est des traits de personnalité en lien avec la performance au sein de l'institution. Vous n'êtes pas sans savoir aujourd'hui que dans beaucoup d'ateliers, les grandes causes des difficultés que ces patrons, matrons rencontrent, c'est leur difficulté à gérer au mieux ou bien de façon optimale les équipes qu'ils gèrent.
0: Une rumeur devenue virale concernant la disparition de CES à l'origine de 3 plaintes infondées et de tensions de quartier a valu des poursuites à ses auteurs devant le tribunal d'Atapamé. L'affaire s'est soldée par des aveux mettant fin à la psychose générale. Les 3 accusateurs écopent de 12 mois de prison, dont 11 avec sursis. Le premier cas a été signalé le 20 juillet 2026. Un jeune homme porte plainte contre 3 agents de connexion qu'il accuse d'avoir provoqué la disparition de son CES. 8 jours plus tard, le 28 juillet dernier, un deuxième homme formule une accusation similaire contre un chauffeur. Le 29 juillet, un conducteur de taxi-moto affirme à son tour être victime du même phénomène. Face à ces hasards qui ont fait enfler les rumeurs et monter la pression, la justice a décidé donc de laisser parler les faits. Le tribunal d'Atapamé a attendu les différentes parties et confronté les déclarations. Pris au piège par les éléments de l'enquête, les 3 plaignants ont fini par reconnaître qu'ils avaient menti. J'avais porté une fausse accusation de diminution de mon CS. Je présente mes excuses au tribunal et à tout le monde, admet l'un d'entre eux. L'autre reconnaît que son CS est bien présent et avoue avoir injustement accusé son beau-frère. Les examens médicaux effectués sur les plaignants ne révèlent par ailleurs aucune anomalie. Les 3 hommes sont reconnus coupables de dénonciation calomnieuse, d'exposition d'autrui à un risque et de violence volontaire en raison notamment des conséquences de leurs accusations et de leur participation à des attroupements hostiles. Le président du tribunal, Kofi Balouki, les a condamnés chacun à 12 mois d'emprisonnement, dont 11 mois avec sursis. Le jugement d'Atapamé dépasse les simples sanctions pour viser la pédagogie en réaffirmant le rôle exclusif de la justice. Le tribunal veut stopper la psychose collective.

0: Fin de cette édition. Merci à vous de nous avoir prêté une oreille attentive. Restez scotchés sur la 93.5 Canal FM, la nouvelle génération. J'adore.
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2: Il est 19h.

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1: ne favorise que les esprits bien préparés. 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
0: 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Tous les 10 ans.
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1: oh c'est vrai nous on est mité toi c'est-à-dire on est mité vers Wondia on est mité vers Wea puisque au fin fond même j'ai n'agba babé mia ou nous on est bah toi ben là bah des encore là jusque ben 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
3: 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minutes même ça voudrait dire que voilà ça voudrait dire que vena mintedu mais pour bol Burkina sans le togo do bol ko Burkina ba au vona togo le sein à l'époque vous avez vivia ne Burkina était le dame pion à togo ça veut dire beaucoup de choses dans Nigeria hein? 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
4: 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soit après match alors deuxième match le premier mi temps mais ça dit améliorer les mi points on y a besoin d'un gardien et les quoi balader mais quoi balader on y a besoin de quoi balader que tout le temps balader on y a besoin de tout le temps Abi, ye a di kate teme ba le tu o a anabe ekwato ekwato e sutu le plan donc a yobe eh eh yobe amega hocha pim ye de vio tagbo kenya di hocha voa tugu ton 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
0: 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Il y a un pour Inuits 0-0. Quand on va pour troisième jeunesse, ils sont contre le CCA. C'est vrai, bon, là, il fait un pendant, et pour contre Inuits, il faut dire, ou donc pour contre le CCA. Souvent, on a dit qu'on a, à ce moment-là, on était pour la deuxième mi-temps. On était pour nous, on était pour 45 minutes d'abord. Et nous, on était programmé là. Entraîneur, on était programmé là, changement, son arôme. 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
1: On doit la toi, on toi.
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0: fond. Et bien, de, justement, et on est d'accord. Et bien, l'étude du jeu, la quoi, bon match, gangandoa, à me donner un attaquant, et va donner un galon, on va pour nous, on va en avoir, on de notre, on a que des parce que, pour que le voici, n'est des gueux, n'est des gueux, j'ai formé, n'est à quoi. 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Moi, je suis en deuxième.

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3: 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Donc, et nous qui n'y a ni à tote, ni à l'enquête, ni à tote, ni à l'enquête. Ne veux pas me le bras, gardez les manquants. On les prend, ou bien, ni à l'enquête, ni à l'enquête. Donc, il y a une conversion qu'on a. Et on nous a blanc sans verre de trophy, bravé. Il y a un problème majeur qui peut vous n'amener que ni gavéna.
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3: À chaque fois, micro docteur, alors nous avons des filles, des viols, d'ailleurs, maudits, d'autres, et gavéna. 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Togo, et gavéna. Au quoi, par exemple. Donc, nous avons une épidémie, de, alors pandémie.
1: Pandémie
3: de l'émiante, mais nous avons tout et tout, cacari. Mais là, de nous, je crois. Puisque, à chaque fois, on a un problème, et gavéna. 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
1: est bon. Bien envie de tuer le caméléon. Oui, moi j'ai encore.
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5: C'est toujours un plaisir de vous savoir nombreux à l'écoute de la West Africa Démocratie Radio. Mesdames et messieurs, bienvenue dans ce nouveau numéro de Capital Santé. Nous continuons notre série d'émissions sur les maladies liées au changement climatique. Cette semaine, c'est l'invité du mois et nous abordons la résilience des groupes vulnérables face aux maladies liées au changement climatique. Focus sur le paludisme, une maladie dont la propagation est fortement influencée par les variations climatiques et qui continue de toucher en priorité les enfants, les femmes enceintes et les communautés les plus exposées. Comment renforcer leur capacité à faire face à ce défi grandissant? Nous recevons Dr Abraham Somiabalo Atekbe, coordonnateur du programme national de lutte contre le paludisme PNLP au Togo. Docteur,
6: merci également d'avoir répondu à notre invitation.
7: Merci à vous.
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6: nous parlons des maladies liées au changement climatique en Afrique de l'Ouest et notamment de la résilience des groupes vulnérables face aux maladies liées à ces changements climatiques. Eh bien, pour commencer, je vais vous demander de vous présenter à nos auditeurs et auditrices.
7: Merci, je suis le docteur Atekbe Payakissim Somiabalo. Je suis le coordonnateur du programme national de lutte contre le paludisme au Togo.
6: Alors docteur, le paludisme demeure l'une des principales causes de morbidité en Afrique de l'Ouest. Quel est l'impact des changements climatiques sur la transmission de cette maladie?
7: Le paludisme reste l'une des principales causes de consultation, d'hospitalisation et de décès dans nos pays. Et aujourd'hui, le changement climatique influence beaucoup nos interventions parce que là où il n'y avait pas de pluie et aujourd'hui il pleut, ça crée beaucoup de gîtes larvaires, ça crée une multiplication du vecteur qui est le moustique et donc ça engendre beaucoup plus de cas que prévu. Et de la même façon, nos interventions sont parfois liées à la saisonnalité. Nous avons des interventions qui rythme véritablement avec la saisonnalité. Et lorsque le changement climatique intervient, ce qu'on avait planifié pourrait parfois avoir peu d'impact ou carrément ne pas donner les résultats auxquels nous nous attendions. Et voilà pourquoi aujourd'hui, ça reste un réel défi pour nous.
6: Docteur Atekbe, résilience des groupes vulnérables, à quoi peut-on faire allusion?
7: Oui, on peut faire allusion au fait que les groupes vulnérables pour les programmes nationaux de lutte contre le paludisme en général, c'est les enfants de moins de 5 ans qui souffrent beaucoup plus de paludisme, mais aussi les femmes enceintes. Mais aujourd'hui, en termes de groupes vulnérables, c'est de voir les zones aussi qui sont des zones inondables. Et lorsque il y a changement climatique et que les pluies étaient espérées à une faible intensité, que subitement on se voit avec de fortes intensités de pluie à des centimètres beaucoup plus élevés en termes de niveau d'eau. Et on se dit forcément que les zones inondables sont aussi à ajouter dans nos groupes vulnérables.

0: c'est aussi faire en sorte que nous puissions amener la population à s'approprier toutes les interventions de lutte contre le paludisme, amener la population à réclamer les différentes interventions parce que consciente de l'intérêt de tout ce que la coordination programme comme intervention de lutte contre le paludisme. Nous voulons amener la population à comprendre que le point de départ dans la lutte contre le paludisme reste l'assainissement de notre milieu. Et donc, si tout ceci est pris en compte, nous pensons que, qu'à moyen terme, on pourrait venir à bout de tout ce qu'il y a comme difficulté dans la lutte contre le paludisme. Maintenant, il faut ajouter au plan national, nous faisons en sorte à mettre en place à l'échelle nationale une stratification des interventions jusqu'au niveau infranational, faire en sorte que les interventions de lutte contre le paludisme ne soient pas des interventions mécaniques à l'échelle nationale, mais qu'on cherche à adapter et à amener les interventions spécifiques là où elles ont le plus d'impact possible. Et nous le disons dans un terme beaucoup plus anglophone, le subnational tailoring, qui est l'adaptation infranationale de nos interventions.
1: Ça, c'est au niveau pays, mais si nous prenons dans l'espace sous-régional, est-ce que vous avez une idée des pratiques dans la lutte contre le paludisme lié au changement climatique?
0: Au niveau sous-régional, nous avons des instances de rencontre, des plateformes d'échange et nous avons au niveau ouest africain des réunions annuelles où un partage d'expériences est fait entre les différents pays. Les pays qui ont de fortes pluies toute l'année, plus les pays où peut-être il pleut juste 1 ou 3 mois dans l'année. Donc, il y a tout un partage d'expériences qui est fait. Et en fonction des présentations que les pays font, nous planifions aussi des déplacements, des visites d'échange d'un pays vers un autre pour qu'on puisse mieux apprécier les différentes interventions qui sont faites chez nos voisins, afin qu'on se dise, mais si nous partageons les mêmes réalités et qu'ils arrivent à mener des interventions qui ont un impact positif, pourquoi pas répliquer la même chose chez nous? Mais spécifiquement sur le changement climatique, c'est des thématiques que nous avons commencé par aborder véritablement il y a un peu plus de 2 ans. Et nous avons des partenaires qui s'intéressent spécifiquement à la question du changement climatique, notamment la GIZ pour l'instant. Et donc, c'est des structures qui réfléchissent avec nous, qui voient concrètement comment est-ce qu'ils peuvent nous amener, comment est-ce qu'ils peuvent nous accompagner, non seulement par le financement, mais aussi de façon pratique à nous approprier les différents outils de modélisation, les différents outils qui nous permettent de prendre un peu d'avance au potentiel changement climatique. Et donc, en cas de telle situation, qu'est-ce qu'il faudrait adapter? Et donc, toutes ces réflexions sont menées au niveau sous-régional. Et Dieu merci, le partage d'expérience se fait très bien et nous arrivons à nous soutenir les uns les autres.
1: Alors, est-ce que, à part le paludisme, y a-t-il d'autres maladies liées au changement climatique?
0: Oui, naturellement, en dehors du paludisme, nous avons beaucoup plus les maladies diarrhéiques aussi, qui on sait que quand il y a changement climatique et qu'il y a plus de pluie, tout ce qui est maladie liée à la qualité de l'eau, donc que ce soit les parasitoses, nous avons, en dehors du paludisme qui est transmis par un moustique, c'est aussi un moustique qui transmet la dengue. Et donc, toutes ces maladies liées au vecteur qui est un moustique sont aussi des maladies liées au changement climatique. Nous avons au niveau national une plateforme d'échange, on va dire une task force, où nous nous retrouvons chaque trimestre pour échanger sur les potentielles maladies qui pourraient survenir avec le changement climatique. Et nous faisons en sorte à anticiper sur apprendre sur le terrain. Pour les autres maladies, au niveau des différents pays, on n'a pas des programmes très organisés, très structurés, qui vont facilement à la recherche de partenaires ou de financements. Et on peut se dire que, sans peut-être se tromper, on peut se dire que les programmes nationaux de lutte contre le paludisme ont pris une petite avance en matière de prévision liée au changement climatique.
1: Docteur Atepe, dites-nous qu'au Togo, la capitale Lomé a connu ces inondations au mois de juin. Il y a eu des victimes, il y a eu des dégâts. Est-ce que cette période-là a favorisé une flambée de la maladie ou du paludisme dans la communauté?
0: Dire que ça a favorisé une flambée de la maladie, je ne pourrais pas le dire ainsi. Plutôt, on va dire que ces fortes pluies qu'il y a eu, qui ont envahi un certain nombre de ménages,

0: ont amené plutôt le programme national de lutte. Avant même de parler du programme national de lutte contre le paludisme, les politiques se sont vraiment mis à la tâche pour relocaliser les personnes qui étaient les plus atteintes. Et une fois que ces personnes sont relocalisées dans des structures temporaires, le programme national de lutte contre le paludisme a été mis à contribution pour que toutes ces personnes au moins puissent dormir sous moustiquaire. Donc, c'est de dire que à partir du moment où cette disposition a été prise, non seulement à la capitale, mais aussi dans ses environs, comme vous l'avez dit, tout de suite mis à la disposition de toutes les personnes qui ont dû changer temporairement d'habitat. On a mis à la disposition des personnes des moustiquaires imprégnés d'insecticides pour justement prévenir la survenue ou une flambée de cas de paludisme. Avec les différentes formations sanitaires et les différentes données que nous avons dans notre plateforme nationale qui est le BHS2, on n'a pas noté de flambée de cas de paludisme. Aujourd'hui, quand on parle de changement climatique, peut-être qu'il nous faut ne pas seulement considérer qu'il va avoir plus de pluie que d'habitude. On peut considérer les deux extrêmes. Et donc, pour nous, à comprendre la problématique de la lutte contre le paludisme et à se l'approprier. Du coup, au niveau pays, nous insistons essentiellement sur l'assainissement du milieu. Si on arrive à faire en sorte que les gens entretiennent l'entourage immédiat de leurs habitats, on aurait fait un très grand pas vers la lutte, vers l'élimination du paludisme. Parce que lorsque vous voulez construire, vous savez que vous êtes dans une zone inondable, ça veut dire que la fondation que vous devez faire et tout ça, c'est pour ça que la lutte contre le paludisme n'est pas que l'apanage du programme national de lutte contre le paludisme. C'est beaucoup de ministères qui sont impliqués, que ce soit la décentralisation, l'agriculture, l'élevage, le ministère de l'Éducation, donc plein d'autres ministères qui sont embarqués dans cette lutte. Et nous continuons de travailler à la mise en place d'une plateforme multisectorielle de lutte. Donc, si les gens arrivent à vivre dans un endroit relativement sain, ça veut dire que tout ce qui a comme potentiel flaque d'eau, ces flaques d'eau sont fermées. Tout ce qui a comme potentiel gîte larvaire, les herbes, les pneus usés qu'on laisse les canaris cassés. Si nous arrivons à assainir le milieu, nous aurons fait un grand pas. Et donc, pour nous, c'est d'abord ça, le premier point sur lequel nous agissons. Et secondo, nous faisons en sorte dans nos sensibilisations à demander à toutes les personnes, à tous les ménages, de faire en sorte de placer des grilles anti-moustiques, des grillages à toutes les fenêtres et éventuellement à toutes les portes. Cela permet aussi de créer une première barrière au vecteur qui est le moustique, avant maintenant de parler des autres interventions de lutte qui vont être non seulement le fait de dormir sous moustiquaire imprégné, mais aussi spécifiquement pour les enfants de moins de 5 ans. Nous avons d'autres interventions, notamment la chimioprévention du paludisme saisonnier, qui vraiment est en lien avec la saisonnalité, la chimioprévention du paludisme pérenne, qui autre, est menée dans les zones qui ne sont pas éligibles à la chimioprévention du paludisme saisonnier. Nous avons aussi introduit d'autres mesures, notamment la vaccination, il y a pratiquement un an au Togo. Donc, c'est de vous dire que c'est toute une série d'interventions qui pourraient nous amener à lutter efficacement contre le paludisme. Mais par rapport à la saisonnalité, par rapport aux mesures à prendre, c'est d'abord l'assainissement du milieu pour qu'on puisse prendre de l'avance sur les éventuels changements climatiques et aussi prévoir des grilles anti-moustiques à toutes les fenêtres et aux portes.
1: Bien avant de continuer, docteur, nous allons observer une courte pause et on revient juste après. 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De retour dans ce studio, nous avons en ligne depuis Lomé au Togo Dr Abraham Soumia Balo à Tekbe, il est coordonnateur du programme national de lutte contre le paludisme PNLP au Togo et il est avec nous dans ce numéro où nous abordons la résilience des groupes vulnérables face aux maladies liées au changement climatique, notamment le paludisme, une maladie dont la propagation est fortement influencée par les variations climatiques et qui continue de toucher en priorité les enfants, les femmes enceintes et les communautés les plus exposées. Alors, docteur Atekbe.
2: Vous avez parlé des groupes vulnérables, notamment les enfants, et vous l'avez un peu abordé. Hein.
1: Cela fait déjà un an que le pays a introduit le vaccin antipaludique au moins de 5 ans. Un an après, parlez-nous de la mobilisation autour de ce vaccin.
0: Oui, et actuellement, en septembre 2025, le Togo a introduit le vaccin antipaludique et nous sommes le premier pays à l'avoir introduit à l'échelle nationale. La plupart des pays ont choisi des régions dans lesquelles ils ont commencé avant progressivement de l'étendre aux autres régions du pays. Mais au Togo, nous l'avons introduit à l'échelle nationale. Et les enfants sont vaccinés lorsqu'ils ont 5 mois. Ils prennent la première dose à 6 mois. Ils prennent la seconde dose à 7 mois, la troisième dose. Et à 15 mois, la quatrième dose. Et nous savons très bien que depuis l'avènement de la COVID-19, et ça a suscité toute une hantise de la communauté, de la population vis-à-vis des vaccins. Mais nous avons rassuré la population, les communautés, pour que les gens comprennent que le vaccin contre le paludisme n'a pas été fabriqué à la va-vite. La mise en place de ce vaccin a suivi toutes les étapes que les vaccins antérieurement disponibles ont suivi aussi. Donc, la fabrication du vaccin n'a pas commencé en 2020 ou en 2021, mais bien avant 2010. Et plusieurs étapes ont été suivies. On est certain maintenant que ce vaccin ne créera pas de problème à quelque enfant que ce soit. Aujourd'hui, à l'échelle nationale, nous savons que toute intervention nouvelle, ça prend du temps pour un changement de comportement, pour que les gens adhèrent pleinement. Mais les couvertures que nous avons pu atteindre en une année d'intervention nous satisfont grandement parce que nous avoisinons les 70% de couverture. Et on se dit que nous allons continuer par multiplier les sensibilisations pour que les personnes encore, les parents encore hésitants puissent prendre la bonne décision pour leurs enfants parce que le paludisme, comme on le sait, c'est notre principale maladie et si nous ne mettons pas tous les moyens en œuvre pour que cette maladie puisse reculer, c'est carrément à la poche de la ménagère qui va continuer par baisser. Donc, nous ne souhaitons pas agir sur le panier de la ménagère, mais on se dit, cette somme que nous dépensons dans les hôpitaux, on pourrait peut-être l'utiliser pour faire autre chose. Et avec les différents échanges que nous avons avec les organisations de la société civile, on s'est rendu compte que l'information est bien relayée au sein de la communauté. Mais nous savons qu'il y a encore des défis et nous continuons par échanger avec les différentes communautés, par les dialogues communautaires, afin d'amener les personnes encore hésitantes à prendre la bonne décision.
1: Jusqu'à 4 doses de vaccins. Ne pensez-vous pas que cette dose décourage les parents qui voudraient bien que leurs enfants soient vaccinés?
0: Et le vaccin antipaludique qui se fait en 4 doses n'est pas le premier vaccin qui se fait en plusieurs doses. Et nous avons le Penta, qui est un vaccin très ancien, qui se fait aussi en 4-5 doses. Nous avons le vaccin contre le tétanos, qui est très vieux, qui se fait en 5 doses chez les femmes enceintes comme chez toute autre personne. Et lorsque cette périodicité est permise, c'est justement parce que lorsque la première dose est faite, elle a une durée de vie. On fait la seconde dose qui vient booster un peu la première. On fait la troisième qui nous prolonge grandement la période de protection. Maintenant, la quatrième dose qui est faite, c'est la dose booster pour amener justement l'enfant à être protégé au cours de la petite enfance. Donc, les 4 doses, chaque dose vient compléter l'autre, mais à chaque fois que ces doses sont prises dans les intervalles recommandés par l'Organisation mondiale de la santé, ça nous permet d'avoir une protection qui puisse aller jusqu'à la fin de la petite enfance. Période au cours de laquelle l'enfant est le plus vulnérable possible parce que n'ayant pas un système immunitaire bien aguerri contre le paludisme.
2: Alors, docteur Atekbe, est-ce que les systèmes de surveillance épidémiologique sont-ils suffisamment préparés pour anticiper les flambées de paludisme liées aux variations climatiques?
0: Aujourd'hui, en matière de surveillance épidémiologique, notre principal défi, c'est la qualité des données. Et donc, au niveau sous-régional, nous essayons parfois de nous visiter, de faire des visites d'études, d'apprentissage. Et on a vu ce qui se fait au Bénin, où ils avaient une bonne pratique, notamment la validation des données au niveau de chaque commune à la fin du mois. Le Togo l'a commencé aussi cette année. Et on a vu que ça nous a aidé grandement à améliorer nos données de routine. Et donc, généralement, les formations sanitaires au niveau opérationnel renseignent certes les données, mais ne savent pas les utiliser pour la prise de décision ou pour l'anticipation. Et le Togo est en train de mettre en place actuellement le NMDR, le National Malaria Data Repository, qui est un référentiel des données. De toutes les données en lien avec le paludisme sur une même plateforme. Et sur cette plateforme, lorsque une formation sanitaire renseigne ces données, après renseignement des données sur la plateforme, l'analyse et l'interprétation de ces données est immédiatement présentée sur la plateforme et ça va amener chaque formation sanitaire au niveau infranational à prendre, à voir les données que j'ai entrées sur la plateforme DHS2 ou sur le NMDR m'amène à penser que si d'ici 2 semaines je ne demande pas qu'on me ravitaille en produits de santé de lutte contre le paludisme, je risquerais de tomber en rupture. Et les données sur le NMDR, nous avons pris aussi les données de climat. Ça veut dire qu'en fonction de la saisonnalité, si je ne me ravitaille pas en médicaments de lutte contre le paludisme, et la saisonnalité montre que dans le mois prochain, il y aura beaucoup plus de pluie. Donc, risque d'augmentation de cas, ça veut dire qu'il me faut être sûr que j'ai les produits nécessaires pour prendre en charge éventuellement un nombre de cas supérieur à ce qui est reçu habituellement. Donc, nous sommes résolument engagé dans ce processus de NMDR qui va nous permettre d'anticiper sur un certain nombre de choses. Nous sommes à la phase d'expérimentation. Nous avons même tenu au cours de cette journée une réunion avec les différents partenaires qui nous appuient et nous espérons d'ici la fin de l'année bien ficeler notre plateforme et commencer réellement par l'utiliser afin que au niveau infranational, au niveau district et au niveau formation sanitaire, tous ceux qui renseignent les données, tous les responsables de formation sanitaire ou les médecins-chefs de district puissent voir l'information qui est générée par leurs données, l'interprétation qui en est faite, afin qu'ils sachent tout de suite quelles décisions prendre pour anticiper. Et cela nous permettra d'être beaucoup plus résilients devant les potentiels désagréments du changement climatique.
2: Nous parlons de la résilience des groupes vulnérables par rapport au changement climatique. Docteur Atepe, vous êtes coordonnateur de la lutte contre le paludisme au Togo. Comment est-ce que les communautés peuvent-elles renforcer leur résilience face au paludisme dans un contexte de changement climatique?
0: Oui, aujourd'hui, dire que les communautés vont renforcer leur capacité en matière de résilience face au paludisme, c'est d'abord de faire en sorte que autour de soi, que tout soit propre. S'il y a des éventuelles possibilités de rétention d'eau autour de ma maison, c'est de prendre des mesures pour que si c'est avec une roue, c'est avec un coucou, c'est avec une dabba que je vais remblayer tout ce qui a comme potentiel gîte larvaire, si je dois désherber l'entourage immédiat de ma maison, c'est véritablement avec ça que on prend de l'avance dans la lutte contre le paludisme. Et je construis ma maison, je sais que forcément j'ai des fenêtres, je mets des grilles anti-moustiques, je prends de l'avance. Maintenant, et l'autre chose, c'est que il faudrait qu'on puisse écouter déjà lorsque nous voulons construire et qu'on ne construise pas parce que nous-mêmes nous sommes notre propre architecte, qu'on s'appuie sur les spécialistes en la matière pour qu'on construise des maisons qui ne se dressent pas sur les flux d'eau. Et voilà un peu ce que chacun pourrait faire pour prendre de l'avance sur les désagréments éventuels du changement climatique et donc prendre de l'avance sur la lutte contre le paludisme.
2: Est-ce que vous avez un mot de la fin?
0: Notre mot de fin, c'est avant tout de faire comprendre à tout le monde, à toutes les communautés, que la lutte contre le paludisme, c'est l'apanage de nous tous. C'est vous, les médias, qui nous aidez à relayer la bonne information pour toute la communauté. Mais c'est aussi les éducateurs dans les écoles qui doivent faire passer le bon message. C'est aussi l'environnement qui utilise l'environnement et l'agriculture, parce que notre environnement joue essentiellement sur la lutte contre le paludisme. L'agriculture utilise des insecticides qui sont parfois utilisés dans l'imprégnation de nos moustiquaires. Et donc, c'est tout cet ensemble qui doit travailler. Donc, c'est tous ces acteurs qui doivent travailler ensemble Et pour chaque communauté, c'est d'accepter les interventions de lutte contre le paludisme que les programmes nationaux apportent. Il faut nous les approprier, accepter d'adhérer, nous engager à les utiliser correctement comme cela est prescrit. Et je pense que si chacun fait sa part, nous pourrons beaucoup plus vite que prévu aller à l'élimination du paludisme dans la sous-région.
1: Merci à vous, Dr Abraham Somia Balo Atekpe, coordonnateur du Programme national de lutte contre le paludisme PNLP au Togo, d'avoir répondu à notre invitation.
0: Merci.
1: La résilience des groupes vulnérables face aux maladies liées au changement climatique focus sur le paludisme, une maladie dont la propagation est fortement influencée par les variations climatiques et qui continue de toucher en priorité les enfants, les femmes enceintes et les communautés les plus exposées. Comment renforcer leur capacité à faire face à ce défi grandissant? Émission que vous pouvez réécouter sur notre site internet www.wadr.org. Rendez-vous la semaine prochaine pour un autre numéro format magazine. Nous parlerons de l'accès aux soins de santé. Merci de nous rester toujours fidèles. À très bientôt. À la présentation, Sylvie Ouedraogo.
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3: 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Il est 21h.

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1: 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On m'a fait au mariage. Parce que la soirée, la vie, tout cela va tomber. Nous avons fait un petit peu de temps. Nous avons fait un petit peu de temps.
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Elle est compliquée, hein, toi. Affaire de foyer. Hey! Affaire de foyer, elle est compliquée, toi, il m'a appelé. 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
1: 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Pas encore. Ça c'est pas comme dit.
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0: 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C'est avec la foi. Non, les affilés, non, les vents. Il y a avec bon qui joue les vents, donc nous suivons Nico. Bon, et là, il y a un canon qui est là, il y a un bavon, Richard. Oui, très bien. Allez, bye bye, Richard. 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

0: Bienvenue dans l'heure des citoyens, votre rendez-vous hebdomadaire consacré à la démocratie, la gouvernance et la participation citoyenne en Afrique de l'Ouest. À 4 mois de la présidentielle en Gambie, le paysage politique est marqué par une intense recomposition. L'opposition s'organise difficilement pour challenger le camp présidentiel dont le candidat sera probablement le président sortant Adama Barrow. Les opposants toujours dispersés à travers différentes coalitions. Nous irons aussi au Bénin pour parler du Sénat qui, après son installation officielle, s'est doté d'un règlement intérieur qui renforce encore plus ses pouvoirs. Et cela fait débat à Cotonou. Le nouveau Sénat béninois a-t-il trop de pouvoir? On en parlera tout à l'heure. Voilà ainsi présenté le sommaire de ce programme. Top, c'est parti.
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0: On débute par la Gambie pour analyser le paysage politique à 4 mois de la présidentielle de décembre. L'opposition n'arrive toujours pas à former un seul bloc pour challenger le camp présidentiel. On en parle avec Ibrahima Khan, spécialiste des questions de gouvernance. On est également en ligne avec Mamadou Tchor, journaliste, analyste politique. Je vous recevoir, Mamadou Tchor, bienvenue.
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0: J'ouvre la discussion par vous, Ibrahima Khan. À 4 mois de la présidentielle, le président Adama Barrow est appelé par la société civile à ne pas se présenter pour la 3e fois, même si la Constitution le lui autorise. Est-ce qu'il suivra cette recommandation de la société civile, selon vous?
3: Pas du tout. Je le doute fort parce que une des raisons pour lesquelles le président Adama Barrow n'a pas voulu suivre, si vous voulez, les recommandations issues du processus qui avait conduit à l'adoption d'une nouvelle constitution, c'était justement le fait que cette constitution interdisait formellement la possibilité pour un candidat de participer à un processus électoral pour la 3e fois. Donc, parce qu'il a tout fait pour ne pas mettre en œuvre cette nouvelle constitution, le président Adama Barrow va tout faire pour rester au pouvoir et pour continuer ce travail qu'il est en train de faire depuis la chute de Yahya Jammeh. Je pense que maintenant, il a goûté au pouvoir, il aime le pouvoir et il va continuer à jouer un rôle important dans le processus politique en Gambie. Maintenant, la question est de savoir, est-ce que les Gambiens eux-mêmes vont accepter de lui accorder un 3e mandat? Mais ça, on ne le saura que dans 4 mois.
0: La constitution gambienne ne limite pas de mandat jusqu'ici. Alors Mamadou Tchor, est-ce que le président Adama Barrow sera prêt à céder sa place, selon vous, à un autre membre de son parti politique?
2: Mais Adama Barrow doit céder sa place, parce que vu les conditions dans lesquelles il est arrivé au pouvoir et la promesse que lui-même il avait faite à l'époque, qu'il va faire moitié mandat, c'est-à-dire 3 ans, même pas terminer son premier mandat. Si on en soit aujourd'hui à ce que Khan disait, qu'il pense à faire un 3e mandat, ça veut dire que c'est un Africain de plus à son aspect de pouvoir et qui devient une drogue pour ces gens-là. Je pense que quand on voit comment Yahya Jammeh a été mis de côté en Gambie, toute la peine que les gens se sont donnés parce que justement Yahya Jammeh ne voulait pas quitter, voulait s'éterniser au pouvoir. Donc la communauté CDAO s'est mobilisée pour faire en sorte qu'on respecte le verdict des urnes. Vraiment, Adama Barrow, même faire un second mandat, on lui a un deuxième mandat. On lui a laissé faire ça, mais il ne devait pas le faire. Mais qu'à cela ne tienne, je pense qu'il doit entendre vraiment la voix de la société civile et arrimer la démocratie gambienne aux standards internationaux en termes de processus réussi. Il ne sert à rien de penser qu'on est l'alpha et l'oméga de la Gambie. La Gambie a beaucoup de fils et de filles valables qui peuvent bien prendre le relais, parce que c'était même pas lui le candidat. C'est comme ce qui s'est passé au Sénégal chez nous. C'était un candidat par substitution. Donc Dieu a fait qu'il a été élu. Il faut avoir raison garder et aller Quitter le pouvoir, rester un sage. Moi, je me demande pourquoi les Africains vraiment ont peur de quitter le pouvoir, alors que quand on quitte le pouvoir, on peut devenir un sage et conseiller un peu tous ces successeurs-là.
0: Ibrahima Kane, comment véritablement arriver à une limitation des mandats en Gambie? Le changement de la constitution proposé deux fois au Parlement n'a jamais abouti.
3: Mais le paradoxe en Gambie, c'est que on a chassé Yahya Jammeh, mais on continue de gérer la Gambie avec les règles que Yahya Jammeh avait posées. Parce que jusqu'à présent, Adama Barrow gouverne la Gambie avec la même constitution qui avait été introduite par Yahya Jammeh. Et ça, pour moi, c'est le signe que Adama Barrow n'a aucune intention de vouloir céder le pouvoir. Vous savez, la CEDEAO, malgré tout ce qu'on dit des efforts qui sont faits pour que les gens ne s'éternisent pas au pouvoir ou qu'il n'y ait pas de coup d'état civil, mais dans le cas de la Gambie, la CEDEAO ne peut absolument rien faire. La constitution gambienne qui est actuellement en place n'interdit pas la candidature de Adama Barrow. Et donc, si la Constitution n'interdit pas, il faut donc s'attendre à ce que Adama Barrow se présente. Cette idée de limiter les mandats à deux est une bonne chose, mais encore faut-il que le cadre constitutionnel, aussi bien communautaire que national, le permette. Or, tel n'est pas le cas. Donc, on se trouve ici vraiment dans une situation assez inédite où Adama Barrow peut continuer à faire ce qu'il veut, pas seulement cette fois-ci, mais même s'il le veut, la prochaine fois. Tout est dans l'idée. Pour moi, si on veut qu'il y ait une limitation de mandat, il faut tout mettre en œuvre pour que la nouvelle constitution qui avait été discutée par tous les Gambiens dans un processus ouvert, vraiment original, cette constitution-là doit être mise en œuvre. Si elle n'est pas mise en œuvre, donc les politiciens auront tout le loisir de se maintenir au pouvoir. Peut-être que ce serait bon également de mentionner deux ou trois choses. C'est que en Gambie, depuis Yahya Jammeh, on assiste à une transformation du champ politique. Et pour moi, c'est cette transformation du champ politique qui est plus dangereuse que la question du troisième ou du quatrième mandat. Hein, c'est quoi la transformation du champ politique? Il y a une ethnicisation de l'action politique. Yahya Jammeh s'est appuyé sur les Diola pour gérer le pays. Adama Barrow s'est appuyé sur les Peuls pour gérer le pays. Et son principal opposant, M. Dabo, s'appuie aussi sur la population, la frange mandingue de la population gabienne pour gérer le pays. Deuxième chose, on assiste à un pouvoir qui est gérontocratique, c'est-à-dire aussi bien Adama Barrow que M. Dabo, ils ont atteint un âge qui ne leur permet pas de gérer une population gambienne qui est à 75%, qui à 75% a moins de 35 ans. Il y a vraiment un besoin d'un passage de témoin à une nouvelle génération de leaders en Gambie pour gérer le pays. Et c'est en cela que la candidature du maire de Banjul paraît intéressante. Mais du fait de l'ethnicisation du pouvoir, le maire de Banjul risque de ne pas avoir de chance de pouvoir jouer un rôle important, à moins que la jeunesse ne se mobilise pour lui faire jouer un rôle important. J'étais en Gambie récemment, mais le discours que j'ai entendu m'a vraiment fait peur, parce que On est même allé jusqu'à dire que par son nom, parce que il a un nom à consonance arabe, que par son nom, il ne pouvait pas prétendre à vouloir prétendre à prendre le destiné de ce pays-là. Donc, vous voyez que cette tendance-là, si elle se poursuit, mais est une tendance très très très très dangereuse dans une région où la tolérance au niveau de la société, du comportement au niveau de la société, est un fait important. On est dans une zone sénégambienne où l'esprit de teranga, l'esprit de tolérance et autres sont vraiment les valeurs qui sont partagées par les populations. Mais tout cela est en train de s'évanouir simplement du fait du besoin, du souci de certains politiciens de pouvoir tout faire pour rester au pouvoir. Et ça, c'est très dangereux.
0: On allait justement venir à la question des alliances politiques qui se forment en Gambie à 4 mois de la présidentielle. Alors l'opposition est pour le moment divisée. Vous avez parlé, Ibrahima Kan, de la candidature de Talib Ben Souda. Alors la coalition, une coalition créée il y a quelques mois rassemblant une dizaine de partis d'opposition, mais pas les majeurs, a désigné justement Talib Ben Souda, 40 ans, maire de la localité de Kanifi. En politique depuis 2012 seulement. Cette coalition s'appuie sur ce maire-là pour justement la représenter à la présidentielle de décembre prochain. Déjà, concernant le profil de Talib Ben Souda, politiquement, qu'est-ce que vous en pensez? Est-ce que vous pensez qu'il réussira à mobiliser en Gambie cet ancien du principal parti politique d'opposition?
3: Alors, en tant que maire, apparemment, il a vraiment fait montre d'une capacité énorme de transformer la situation dans sa commune. Et cela a beaucoup plu aux Gambiens. Il n'est pas, semble-t-il, quelqu'un de corrompu. Il est tourné vers la gestion de la préoccupation des populations et autres. Vraiment, il est le prototype de l'homme politique nouveau dont les Gambiens ont besoin. Mais malheureusement pour lui, en Gambie, comme dans beaucoup de nos pays, ce n'est pas en 2 ou 3 mois qu'on peut arriver vraiment à transformer la donne, à faire mobiliser les gens de façon à pouvoir vraiment se mettre sur orbite. Parce que en moins d'un an, il lui est difficile de vouloir créer une machine, même s'il s'agit d'une coalition, de vouloir créer une machine pour arriver à arracher le pouvoir à ces dinosaures-là que sont Adama Barrow et M. Dabo. Mais, et je dis le « mais » avec un grand « M », tout le problème est dans la capacité en peu de temps à mobiliser la jeunesse. La jeunesse gambienne, comme la jeunesse sénégalaise, la jeunesse bissau-guinéenne ou bien en tout cas la jeunesse de la sous-région est une jeunesse qui en a marre. Qui en a marre des politiciens qui veut que les hommes politiques règlent leurs problèmes. Or, Adama Barrow, comme vous le savez, il avait fait énormément de promesses. Aucune de ces promesses n'a été réalisée. Dabo, lui, tout le monde sait qu'il veut le pouvoir, il veut avoir le pouvoir et gérer le pouvoir. C'est tout simplement ce qu'il veut. Mais son souci n'est pas de régler le problème des Gambiens. Donc si le jeune leader gambien arrive à mobiliser les jeunes, à faire en sorte que la majorité des jeunes s'inscrivent, et il semble que beaucoup de jeunes, pendant la période où on avait ouvert l'inscription sur les listes électorales, beaucoup de jeunes se sont inscrit. Donc, il y a peut-être là la possibilité pour les jeunes de pouvoir changer la donne en Gambie. Mais pour cela, il va falloir attendre les semaines à venir pour voir si vraiment la mobilisation des jeunes a été faite. Mais dans tous les cas, je pense que le fait qu'il soit candidat, le fait qu'il ait créé une coalition, montre qu'en Gambie, on est là en train d'assister vraiment à un passage important au niveau générationnel de pouvoir aux jeunes. Et ça, pour moi, c'est ça l'espoir pour la Gambie et l'espoir pour la sous-région.
0: Avant d'en venir au parti de Ousseynou Dabo avec Mamadou Tchor, Ibrahima Kane, on va rapidement terminer sur Talib Bensouda, ce jeune maire, hein, candidat d'une coalition politique à la présidentielle de décembre prochain. Alors on sait qu'il a été élu maire en 2018, puis reconduit encore en 2023. Il était au sein du parti UDP, le principal parti politique d'opposition de Ousseynou Dabo. C'est ce parti qu'il a porté à la mairie à deux reprises. Aujourd'hui, il quitte ce parti, il se retrouve dans une coalition politique et est candidat de cette coalition. Est-ce que vous pensez qu'il arrivera à mobiliser à lui tout seul?
3: Bon, mais déjà, il a créé une coalition, ou bien en tout cas, il est à la tête d'une coalition. Cela veut dire que ce n'est pas le maire lui seul qui va se mobiliser, c'est toutes les composantes de la coalition qui vont se mobiliser. Ça, c'est la première chose. La deuxième chose, c'est aussi comprendre les raisons de la rupture. Les raisons de la rupture, c'est pour le jeune maire qu'il était, c'est de dire à son mentor, qui je pense qu'il a même plus de 80 ans, que le temps est venu de vraiment transmettre le témoin à une génération nouvelle. Et le fait qu'il ait été désigné pour diriger la plus grande mairie de la Gambie, qu'il ait réussi à transformer cette mairie, c'était déjà donner des gages à l'électorat de ce parti, que ce parti dispose d'hommes et de femmes capables de porter le flambeau pour les années à venir. Mais M. Dabo n'a pas vu ça d'un bon œil. Il a pensé que c'était lui l'alpha et l'oméga de son parti et que c'était lui qui devait se représenter pour prendre le pouvoir. Donc, cette dimension pouvoiriste de M. Dabo, c'est ce qui a poussé le jeune maire à quitter son parti et à vouloir créer son... en tout cas, tracer son propre chemin. Maintenant, tout est dans sa capacité parce que gérer une mairie n'est pas gérer un pays. Mobiliser dans une mairie n'est pas mobiliser dans toute la Gambie. Maintenant, la question est de savoir, aura-t-il les moyens financiers, aura-t-il tous les leviers pour mobiliser les jeunes en Gambie, et aura-t-il aussi un programme politique capable balayer, si je puis dire, le président en place et l'ancien chef de l'opposition. Ça, c'est vraiment la quadrature d'un cercle, hein. C'est très compliqué, surtout que Adama Barrow est au pouvoir. Adama Barrow dispose des ressources de la République. Adama Barrow ne va pas hésiter à utiliser les moyens de l'État pour pouvoir se maintenir au pouvoir, parce que et vous savez que pour Adama Barrow, même s'il n'a pas réussi à régler tous les problèmes de la Gambie, Adama Barrow pense qu'il est naturellement celui qui doit continuer à gérer le pouvoir malgré toutes les insuffisances de sa présidence. Donc vous voyez que là, on est face à un ensemble de situations qui risquent de rendre l'élection gambienne assez compliquée. Moi, la seule crainte que j'ai pour ces élections à venir, c'est que l'on ne tombe dans la violence. Parce que les jeunes que j'ai vus, vous avez vu les milliers de Gambiens qui essayent par les bateaux et autres de quitter le pays, si ces jeunes-là arrivent à se mobiliser et si leur volonté n'est pas respectée, on risque de se retrouver dans une situation assez compliquée. Et ça peut dégénérer en violence, et alors que tout le monde sait que la violence vraiment n'est pas bonne dans un système démocratique. Alors, et que la Gambie est aussi un État pas très fort. Vous savez qu'actuellement, il y a des forces étrangères qui stabilisent la situation sécuritaire en Gambie. Est-ce qu'on va être dans une situation où ces forces-là vont être obligées d'entrer dans la danse politique, mais ça encore, ce sera très très très compliqué pour la Gambie. Mais espérons que tout le monde saura raison garder et que les choses vont se passer de manière pacifique et que, bon, celui qui aura le suffrage des Gambiens prendra le pouvoir et gérera le pays pour les 5 années à venir.
0: D'un autre côté, il y a le parti UDP de Ousseynou Dabo, principal opposant. Le parti a lancé, hein. Sinon, Ousseynou Dabo a lancé sa coalition et espère rassembler des partis d'ici décembre, hein, date de la prochaine élection présidentielle. Mamadou Tchor, est-ce que vous pensez qu'il rassemblera plus sinon, est-ce qu'il aura plus de soutien? Il a quand même pris de l'âge, son parti a enregistré des départs, alors il y a de nouveaux candidats qui émergent. Est-ce que vous pensez que Ousseynou Dabo continuera d'exister avec son parti? Est-ce qu'il rassemblera pour cette présidentielle?
2: En fait, l'avocat et l'éternel opposant Ousseynou Dabo doit être la scène politique. Je pense qu'il a raté l'occasion avec le candidat dont vous parliez tout à l'heure, le maire de Kanifing, Amitale Bensouda, qui était membre de son parti et qui est assez jeune, qui aurait dû prendre la relève. Malheureusement, ça le problème de la démocratie interne au sein du parti. Le vieux, lui, il était le vice-président quand Barrot, qui était membre de son parti, a été donc élu en 2016. Mais on a vu qu'entre les deux, ça a juste duré le temps d'une rose. Je pense que à plus de 80 ans, penser être élu président de la Gambie, il est dans ses rêves. Aujourd'hui, même s'il arrive à faire une coalition, il a peu de chances. On a vu il y a 5 ans, en 2020, toutes les tentatives de mettre en place une coalition, Barrot les a donc enrayées. Et il est à la manœuvre. Adama Barrot ne fait pas bien la Gambie. Si on arrive à voir candidat unique face au candidat du pouvoir, il y a beaucoup de chances d'avoir une alternance. Donc, il fait tout. Même la coalition que dirige Bensouda, la coalition 2026, il y a eu pas mal de défections qui sont allées dans le camp de Barrot. Donc, il faut, pour revenir donc à UDP de Ousseynou Dabo, je pense que lui aussi, tout comme Barrot, ils doivent quitter la scène politique et essayer de laisser la relève parce qu'une démocratie doit se renouveler. Comme l'a noté Ibrahim Akane, le pays est un pays assez jeune quand même. Il ne peut pas être gouverné par des gens qui ont plus de 80 ans. Avoir Ousseynou Dabo marché, vous avez pitié de lui. Je pense que à son âge, il n'a pas eu la chance vraiment parce que sous Diamé, il a beaucoup souffert. Il n'a pas pu se faire un trou pour être élu président de la République. Aujourd'hui, son poulain qui a été élu, Adama Barrot, à sa place aussi, a fait 2 mandats. Quand vous cumulez, vraiment, il est arrivé à un âge où il doit se retirer et laisser les jeunes, surtout au sein de son parti, encourager les jeunes promoteurs, comme Bensouda, justement, mais encourager les jeunes à prendre la relève, mais penser que Ousseynou Dabo incarne l'avenir de la Gambie, c'est se faire des illusions.
0: Mamadou Tchor, alors pour les opposants, est-ce que finalement les ambitions personnelles ont pris le dessus sur les programmes politiques quand on voit cette opposition-là qui n'arrive pas à s'unir, qui n'arrive pas à former un seul bloc en vue de la présidentielle de décembre? On se demande si les ambitions personnelles n'ont pas pris le dessus sur finalement les programmes politiques.
2: Oui, c'est les égos personnels, hein, parce que chacun dit que je suis le mieux placé pour être le candidat de la coalition, et personne ne veut renoncer à ses ambitions. Résultat, si ça continue comme ça, et si Adama Barrot est candidat, il va aller battre à place couture, parce que le système gambien est fait de telle sorte que, bon, c'est un seul tour, et celui qui a le plus grand nombre de votes, même si avec une voix de plus, il remporte l'élection. Donc, ils ont intérêt aussi, les candidatures multiples au sein de l'opposition, à taire leurs ambitions, à voir en sorte quel est le meilleur profil. Je pense que Coalition 2026, qui a choisi Ahmed Talib Bensouda, le maire de Kanifing, a compris, mais on a vu qu'il y a d'autres coalitions. Il faut que toutes les coalitions de l'opposition puissent s'asseoir comme il l'avait fait avec Adama Barrot face à Yahya Jammeh, et c'est comme ça qu'il y a eu cette alternance-là. Il ne sert à rien d'avoir des candidatures multiples, penser que bon, il faut forcément que je sois le candidat de la coalition. Il faudra faire un choix, voir le meilleur profil. On a vu que il y a 10 ans, quand on choisissait Adama Barrow, il est sorti de nulle part. Donc, c'était le financier du parti de Dabo. C'était même pas le numéro 2. Mais bon, ils ont pensé qu'il avait peut-être des profils consensuels. C'est ça que l'opposition doit faire, chercher un profil consensuel et faire en sorte qu'il y ait un seul candidat face à Adama Barrow s'il veut avoir des chances de le hors du pouvoir.
0: Ibrahima Kane, Adama Barrow, le président actuel de la Gambie, est arrivé au pouvoir en 2016 grâce à une coalition de partis politiques. Alors pourquoi le consensus qui a été possible en 2016 devient si difficile à retrouver aujourd'hui pour les opposants?
3: Mais c'est parce qu'à l'époque, tout le monde était d'accord pour faire partir Yahya Jammeh. Tout le monde était d'accord pour mettre un terme à cette forme de dictature que Yahya Jammeh avait imposée à tout le monde. Et même dans les États voisins, enfin l'État voisin du qu'est le Sénégal, tout le monde était d'accord qu'il fallait appuyer l'opposition pour que Yahya Jammeh parte. N'oubliez pas cet épisode-là où Yahya Jammeh avait donné, comment dirais-je encore, la nationalité gambienne à beaucoup de Casamançais, mais les autorités sénégalaises, pour faciliter le départ de Yahya Jammeh, avaient pratiquement bloqué la frontière et interdit le passage de ces personnes-là en Gambie pour aller voter. Donc, il s'agissait d'une coalition, de tout faire pour qu'il n'y ait jamais pas. Mais aujourd'hui, en Gambie, comme l'a dit tout à l'heure M. Thior, on n'est plus dans une dynamique où il s'agit de faire partir Adama Barrow. En 2 mandats, Adama Barrow n'a pas fait grand-chose en Gambie. En 2 mandats, Adama Barrow a simplement géré le pays sans pour autant transformer le pays, sans pour autant amener du changement économique. Comme je vous l'ai dit tout à l'heure, tous les jeunes Gambiens ont la volonté de quitter le pays. Il y a énormément de problèmes. L'électricité n'est pas réglée en Gambie. Beaucoup, beaucoup de problèmes sociaux ne sont pas réglés en Gambie. Mais malgré tout cela, il veut être candidat. Et il le sera parce que, de l'autre côté, la classe politique, les gens ne sont pas dans une dynamique de coalition, simplement parce qu'on a ethnicisé la vie politique et que les Mandingues pensent que depuis Daouda Diawara, ils n'ont pas retrouvé le pouvoir et que, bon, ils ont naturellement cette possibilité, ce droit-là de prendre le pouvoir. Et donc, c'est ça qui fait, qui rend la tâche facile à Adama Barrow. Mais moi, je suis persuadé que si le jeu politique, en tout cas, si la situation économique ne s'améliore pas, qu'il y a de fortes chances, comme au Sénégal, qu'il y ait une mobilisation autour du candidat le plus jeune. Parce que, n'oubliez pas que dans cette campagne pour faire partir Yahya Jammeh, la jeunesse gambienne avait joué un rôle très, très, très important en utilisant des slogans très simples, en utilisant les réseaux sociaux, en mobilisant la diaspora pour qu'elle finance les actions au niveau local. Et tout cela a contribué à faire partir Yahya Jammeh. Maintenant, toute la question est de savoir, en peu de temps, 4 mois, est-ce que cette même jeunesse-là a les capacités, a les moyens de se mobiliser pour vraiment constituer un camp de la transformation de la Gambie, un camp du changement. Ça, c'est une question que les semaines prochaines vont nous permettre de savoir si cette tendance-là se dessine. Il y a également que il y a d'autres structures, la société civile, les syndicats, qui avaient aussi participé à la chute de Yahya Jammeh, ne se sont pas encore déterminés pour savoir dans quel camp ils se situent dans cette campagne électorale, qui est vraiment une campagne électorale intéressante, parce que c'est la première fois que la Gambie se trouve dans cette situation-là. Faire le choix d'un passage générationnel et aussi faire le choix d'une transformation du pays. Nous autres Sénégalais, nous savons ce que ça a été et ce que c'est en train d'être fait. On espère que les Gambiens ne se retrouveront pas dans la même situation que les Sénégalais aujourd'hui.
0: Vous avez parlé de la question ethnique, Ibrahima Kane. Alors, cela revient beaucoup en politique, en Afrique de l'Ouest. Alors, le cas le plus frappant est celui de la Guinée. La société civile guinéenne alerte à chaque fois, à chaque élection. Alors, comment éviter cela en Gambie? Comment ne pas faire de sorte que cela soit instrumentalisé et qu'on ne bascule dans une certaine violence, ce dont on ne souhaite pas pour la présidentielle à venir?
3: Mais je pense que c'est d'abord mettre en avant les programmes politiques. Vous savez, on est dans une région où de plus en plus les programmes politiques des partis pendant les campagnes électorales n'ont aucune signification.

0: reste dans ces deux dynamiques-là. L'existence de programmes politiques clairs qui vont servir de moyens pour organiser la campagne et aussi voir les besoins du pays, comment on va les transformer, comment on va les satisfaire. Je pense que dans ces deux cas-là, si c'est ça l'action politique, on ne risquera pas de tomber dans les travers ethniques. Mais maintenant, comme vous le savez, le niveau d'éducation en Gambie, comme dans beaucoup de nos pays, est tellement bas que la personnalisation du pouvoir est si élevée. Adama Barrow, personne ne le connaissait, mais maintenant qu'il est au pouvoir, il fait l'objet de toutes les attentions parce que c'est lui qui détient les deniers du pays, c'est lui qui peut rendre riche ou pauvre quelqu'un, c'est lui qui peut permettre l'accès au pouvoir, en tout cas à des postes de responsabilité, plusieurs personnes. Et donc, il devient l'objet d'une attraction. Et Adama, l'autre, comment il s'appelle encore, Monsieur Dabo, parce qu'il pense que il doit rester au pouvoir, il appelle, il utilise la fibre ethnique pour pouvoir mobiliser. Or, les problèmes de la Gambie, tout le monde le sait, comme les problèmes du Sénégal et autres, sont d'une autre nature. C'est des problèmes de nature économique, c'est des problèmes de nature politique, parce que si on n'a pas une vue très claire du futur, on ne peut pas arriver à régler les problèmes de la population. Et donc, le populisme du temps, comme du temps de Yahya Jammeh, ne peut pas être un moyen de transformer le pays. Je pense que si on met en avant les programmes politiques, si on met en avant la nécessité pour les générations nouvelles de prendre en charge les préoccupations des Gambiens, on parviendra à éviter la violence et cela aidera aussi le pays à se transformer. La Gambie est comme le Sénégal et le Cap-Vert. Ce sont ces rares pays de la sous-région où l'action pour d'abord où il y a eu des alternances politiques qui n'ont pas été violentes, mais où la vie politique a toujours été une vie politique paisible, même s'il y a de temps à autre de la violence, mais ça, la philosophie de la population, la mentalité de la population, c'est-à-dire le vécu de la population dans le domaine démocratique, a toujours été tel que les gens ont toujours fait les choses de manière vraiment simple, de manière. La violence, si je puis dire, la violence n'a jamais été un moyen d'accéder au pouvoir. Et donc, ça, pour moi, ce sont ces valeurs-là, c'est bien là qu'il faut tout mettre en œuvre pour garder, pour faire en sorte que la Gambie garde le cap démocratique dans la région.
1: Mamadou Tchor, on va terminer pour vous. Entre jeu d'alliance, transition générationnelle, comment arriver à une élection paisible en Gambie en décembre prochain, tant les revendications et tant les attentes sont très très fortes?
2: Je pense que le problème pointé par Kane est un problème qui inquiète le problème ethnique parce que, mais la chance que la Gambie a, ce sont ces nombreux jeunes, s'ils se mobilisent pour aller voter, s'ils sont intéressés par ce scrutin-là, ils sont décomplexés par rapport à ces considérations ethniques. Donc, je pense que de ce côté-là, ça va être l'aspect à surveiller. Parce que quand on voit comment ces jeunes-là sont désœuvrés, la plupart des pirogues maintenant qui rallient l'Espagne, qui plient le Sénégal, c'est à partir de la Gambie. Parce que justement, bon, la Gambie ne surveille pas bien ses côtes. Et ça, c'est un désaveu par rapport à ce qu'Adama Barrow avait promis en arrivant au pouvoir de transformer la Gambie, ce qui n'est pas le cas. Donc, il faut faire en sorte que l'appel de la société civile envers le président sortant soit, je parle de président sortant, je ne sais pas encore, mais envers Adama Barrow soit entendu. Il doit entendre raison. Mais bon, je me fais des illusions. Je ne pense pas qu'il renonce.

0: aussi à décembre. Mais qui sait? Parce qu'il faut encourager l'alternance. Je pense qu'après avoir fait deux mandats, s'il se retirait, ça va contribuer à faire en sorte que l'élection soit encore davantage apaisée. Et ça va se jouer surtout en des candidatures vraiment où le maire, on pense, va remporter le scrutin présidentiel. Mais souvent avec la présence du président candidat, ça aussi rajoute à la tension parce que ils partent aux élections, le président sortant part aux élections souvent avec l'intention de ne pas les perdre. Et ça aussi, ça peut amener de la violence parce qu'on use de tous les leviers du pouvoir pour faire en sorte de museler le maximum de candidats d'opposition en face, surtout ceux qui sont susceptibles de faire la route. Et ça, la Gambie ne fait pas exception. Donc, mais il faut prier que on aille vers un scrutin apaisé, comme on l'a vu il y a 16 ans, quand Yahya Jammeh avait refusé de reconnaître le résultat après l'avoir reconnu dans un premier temps. Et ça va faire avancer réellement la démocratie sénégalaise si on a un scrutin apaisé en décembre.
1: La démocratie gambienne, bien évidemment. Merci beaucoup à vous, Mamadou Tchor. On arrive donc au terme de cette discussion consacrée à l'élection présidentielle en Gambie. On est à 4 mois de ce scrutin, les alliances politiques qui se forment hein, de plus en plus. Merci à vous, Mamadou Tchor. Je rappelle que vous êtes journaliste, analyste politique. Merci d'avoir participé à cette discussion. Bon week-end, à la prochaine.
0: Merci. Merci.
1: Merci également à vous, Ibrahima Kane. Vous étiez en ligne avec nous. Je rappelle que vous êtes spécialiste des questions de gouvernance. Merci beaucoup, Ibrahima Kane, d'avoir participé à cette discussion. C'est toujours un plaisir de vous recevoir. Bon week-end et vivement à la prochaine.
2: Merci, le plaisir est partagé. À très bientôt.
1: Et on passe dans un instant donc à notre discussion au Bénin consacrée au Sénat qui a élaboré son règlement intérieur qui donne encore plus de pouvoir aux sénateurs et cela est très contesté. Cela fait déjà l'objet d'un grand débat à Cotonou. On en parle dans un instant, mais avant, on va marquer une courte pause.

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3: Le Bénin dispose désormais d'un parlement à deux chambres avec la création du Sénat, mais cette nouvelle institution ne se limite pas à examiner les lois. Elle dispose également des compétences dans plusieurs domaines touchant à la vie politique et institutionnelle du pays. Cela pose une question centrale. Le Sénat renforce-t-il les contre-pouvoirs ou concentre-t-il trop de pouvoir au Bénin ? Pour en discuter, nous sommes en ligne de Cotonou avec notre correspondant Aziz Adam Soulé. Bonjour Aziz, bienvenue.
4: Bonjour à vous Alpha, bonjour à tous les amis auditeurs de la W Radio.
3: Et nous sommes également avec Herman Anyambosu, journaliste et analyste politique béninois. On sera également en ligne de Cotonou avec Jules Kitty, analyste politique. J'ouvre donc la discussion par vous Aziz Adam Soulé. Quelles sont les réactions à Cotonou après le règlement intérieur du Sénat qui renforce encore plus les pouvoirs des sénateurs?
4: Écoutez, Alpha, au lendemain, en tout cas, de la déclinaison, si on peut le dire ainsi, de ce règlement intérieur tant attendu, loin de dire peut-être que c'est le branle-bas, c'est quand même beaucoup d'interrogations dans le rang du commun des Béninois, notamment justement sur certains articles, certainement sur lesquels nous allons revenir. Et comme vous le disiez tantôt, surtout sur, ce renforcement-là, sinon ce Sénat-là qui devient super puissant à la limite. En tout cas, les interrogations, les suspicions, la polémique, en tout cas, enfle de jour en jour, quant à, en tout cas, loin de la crédibilité, mais quant à l'objectivité, si on peut le dire ainsi, de cette Sénat-là dans les tout prochains jours, quant à la façon dont justement, cette Sénat-là va conduire la politique publique et un certain nombre de prérogatives qui lui sera assignées. C'est-à-dire que actuellement, chacun, les commentaires vont bon train, chacun y va selon sa coloration, qui veut défendre en tout cas le contenu de certains articles qui sont en train d'être critiqués, soit fortement, ou qui, comme je le disais tantôt, chacun selon sa manière, essaie quand même d'analyser dans sa posture. Mais toujours est-il que dans le fond du débat, il y a matière à se poser des questions. Il y a matière à se poser des questions, justement, dans la mesure où, quand, par exemple, le député qui est un élu du peuple, par exemple chez AFA, il revient au peuple de décider. Mais quand on en vient à décider, en tout cas au sein de cette chambre-là, que en cas, en tout cas, de dérapage, de défaillance, il revient justement aux membres du Sénat de le déchoir. Bon, on se pose véritablement des questions. Est-ce que cette loi-là, est-ce qu'elle ne sera pas objet de polémique, voilà, par la suite? C'est aussi là la grosse interrogation.
3: Et justement, au-delà du fait, Aziz, que le Sénat peut mettre fin au mandat d'un député élu, quelles sont justement les autres dispositions de ce règlement intérieur qui renforce les pouvoirs du Sénat, qui font polémique, les dispositions justement qui font polémique?
4: Bon, vous l'avez dit, hein. Il y a par exemple l'article 95 du règlement intérieur du Sénat, qui dit que chaque sénateur, par exemple, hein, bénéficie du passeport diplomatique pendant la durée de son mandat. Bon, sur le principe, il n'y a pas de débat. Mais en réalité, c'est par rapport au privilège qui s'étend également à ses enfants âgés de, on va dire, tel que le stipule le règlement, de moins de 21 ans. Cette disposition-là, par exemple, chez AFA, est largement critiquée dans l'opinion publique. Aujourd'hui, la question qui demeure, en tout cas après l'installation du Sénat, est-ce que cette nouvelle institution sera perçue comme, on va dire quoi, un véritable instrument de contrôle de l'équilibre démocratique, ou comme quoi une nouvelle source de privilèges politiques? C'est autant de suspicions dans le rang, que ce soit de citoyens, de politiques, acteurs de la société civile. Et donc, ça fait partie, comme je le disais, de l'un des aspects sur lesquels, quand on revient par exemple sur le quotidien du Béninois, il y en a même quand on voit, au-delà même de l'architecture, quand on voit les fonds alloués justement à ce Sénat-là, beaucoup se demandent, bon, est-ce que c'était nécessaire? Je fais partie également de ceux-là qui se posent cette question-là.
3: En attendant justement hein, d'écouter nos deux autres intervenants, Jules Kitty, analyste politique, et Herman Agnombosou, analyste politique, et également en attendant de pouvoir les avoir en ligne avec nous de Cotonou, on va poursuivre la discussion. Aziz, comment expliquer que le règlement intérieur du Sénat finalement renforce encore plus les pouvoirs des sénateurs au lieu de réguler tout simplement la vie interne du Sénat?
4: Bon, la vérité, loin d'être, disons, dans le secret des dieux, justement, puisque, souvenez-vous, lors, que ce soit du vote du président du Sénat ou encore des grandes lignes qui ont pu être prises, il y a qu'en réalité que tout s'est fait à huis clos. Mais au-delà, en tout cas, du retour que nous avons eu, ce n'est peut-être pas, disons, de façon consensuelle que ce règlement intérieur-là a été élaboré, parce que bien avant la première rencontre, il y a, par exemple, le constitutionnaliste, membre également de ce Sénat-là, professeur Théodore Holo, qui est revenu sur les conditions dans lesquelles, en tout cas, ce règlement intérieur-là pourrait être élaboré. Et donc, est-ce que c'est à l'unanimité? On s'est mis d'accord sur cette décision-là, mais quand je vais au-delà même de ce règlement intérieur-là, quand vous revenez sur les faits ayant abouti à l'une de ces décisions fortes-là, comme d'aucuns le qualifient ici, c'est compte tenu de la posture de certains politiques, ma foi, par le passé, où il fallait quand même critiquer, oui, mais sans faire de propositions concrètes. Aujourd'hui, moi, je fais partie de ceux-là qui pensent quand même au-delà hein, de l'absence en griffe de débats contradictoires qui pourraient exister. Je fais partie quand même de ceux-là qui pensent quand même que Wadaï est en griffe hein, le président le plus heureux, le plus gâté, si on peut le dire, parce que quand on a vu tout ce que la politique au 229 a laissé comme empreinte depuis l'ère Yahi jusqu'à Patrice Talon, jusqu'à l'ère Wadaï aujourd'hui, et tout ce qu'il y a eu comme subosaut, que ce soit les événements malheureux de 2019, de 2021 et tout ça. Je pense quand même que c'est dans l'idée, disons, de réguler ou de discipliner, on va le dire comme ça, certains acteurs politiques que sans le justifier hein, que cette décision a été prise. Mais l'autre chose, mais est-ce qu'on a bien pensé justement l'élaboration de certains articles. Est-ce que ce n'est peut-être pas aller trop fort? C'est là la grosse question, parce que quand vous regardez dans le fond, je voudrais revenir un peu m'attarder sur cette décision-là de l'élu du peuple qui, quand il prend une posture selon cet article-là, justement, du règlement intérieur du Sénat, où justement le Sénat a la possibilité de lui retirer son droit politique, mais finalement, est-ce que ce n'est pas une façon de mettre la pression sur certains acteurs politiques qui, d'une manière ou d'une autre, ont cette volonté-là de dire ce qu'ils pensent honnêtement? Est-ce que désormais, au Bénin, nous n'allons pas peut-être assister à de l'hypocrisie collective? C'est des interrogations, parce que aujourd'hui, pour parler, c'est vrai, il y a très politique. Mais pour parler, il faut vraiment sérieusement mettre assez de gants pour s'exprimer. Bon, finalement, où est passé le pluralisme, voilà, des opinions, c'est beaucoup de choses en tout cas.
3: Aziza Damsoulé, avec cette possibilité pour le Sénat justement de mettre fin au mandat d'un député élu et les autres prérogatives du Sénat qui touchent à la vie politique, est-ce qu'on peut dire aujourd'hui que cette nouvelle chambre du Parlement peut directement influencer le jeu politique au Bénin?
4: Forcément, ça pourra influencer le jeu politique. Ce n'est même pas ça va influencer le jeu politique, parce que désormais, écoutez, les choses ne se feront plus comme par le passé. J'ai évoqué certains aspects tout à l'heure. Mais écoutez, depuis que la traite politique a été installée, mais il y a très peu de débats contradictoires. Il y a très peu de personnes, on va dire quoi, encore courageuses, qui prennent la parole de façon publique, à l'exception, je crois, qu'on a cette semaine d'un certain Bertin Corvi, acteur politique au Bénin, qui fait partie, en tout cas, encore, on va le dire ainsi, des rares acteurs politiques qui prennent la parole sans en être inquiétés. Et on sait, on connaît la posture, par exemple, pour cette petite brèche-là de cet acteur politique, mais le fait de dire de façon partout cru, mais de façon courageuse, ce que beaucoup pensent tout bas, ça lui a valu justement ses statuts au sein du parti Bloc républicain auquel il appartenait par le passé. Compte tenu d'un certain nombre de positions aujourd'hui, beaucoup ont très tôt fait de lui lancer des pierres. Donc c'est pour vous dire que aujourd'hui, l'après politique, avec ces dernières, décisions, sinon ces articles-là du Sénat, il faut véritablement repenser la chose, à mon humble avis, parce que est-ce que ces articles-là vont demeurer? Est-ce qu'il ne faut peut-être pas repenser à la relecture de certains articles? Bon, on est à la phase d'expérimentation, on attend de voir, parce que en réalité, ce que le commun des Béninois attend aujourd'hui, c'est les décisions qui seront issues justement de ce Sénat. On a soif même, je dirais, nous sommes dans la population, nous voyons un peu, nous écoutons de notre oreille de journaliste, nous de relayeurs justement, des sans-voix, nous entendons beaucoup de choses. Maintenant, l'attente de la population, c'est comment on fait désormais pour régler un certain nombre de choses. Un certain nombre de choses, par exemple, quand il s'agit de la question, par exemple, des détenus politiques ou des personnalités dites détenues politiques. Là, par exemple, c'est un chantier sur lequel on attend véritablement le Sénat. Aujourd'hui, ce n'est plus Patrice Talon qui est au pouvoir, c'est vrai. Mais à côté de ça, Wadaï, beaucoup prônent la continuité, d'accord. Mais c'est là, en fait, la personnalité de Wadaï est attendue. Est-ce qu'il faut continuer par garder certaines personnalités politiques dans les geôles de nos prisons, sachant bien que on veut faire un pas vers la décrispation? Je pense que quand vous faites un tour et vous écoutez en tout cas les Béninois, ça fait partie en tout cas des axes forts sur lesquels les Béninois sont attendus, où il faut vraiment, voilà, il faut descendre en tout cas le mercure pour que véritablement les choses puissent aller de mieux en mieux.
3: Alors, quand on voit aujourd'hui les prérogatives de ce Sénat, Aziz, est-ce qu'on peut se dire qu'on se retrouve finalement avec un Sénat un peu trop puissant au Bénin?
4: Un Sénat trop puissant au Bénin, ma posture ne me permet peut-être pas de le dire, mais au regard de ce qui se dessine, je me demande véritablement si le chef de l'État ne sera peut-être pas. C'est vrai, quand vous écoutez certains constitutionnalistes et hommes du droit, c'est vrai que quant aux prérogatives, chacun est dans son couloir pour exercer, d'accord. Mais est-ce qu'il n'y aura peut-être pas de conflit d'attribution à un certain moment? C'est la question que moi je me pose. Oui, quand vous parlez de la surpuissance du Sénat, je pense quand même que quand on enlève notre manteau de journaliste et on se fond dans la masse, c'est normal d'avoir des inquiétudes. Un Sénat surpuissant, est-ce que, bon, finalement, on ne prend pas les mêmes pour recommencer? Moi, je me rappelle par exemple à cette rencontre avec les acteurs des médias pour l'actuel président du Sénat, qui disait qu'il souhaite véritablement qu'il puisse quitter la scène, Mboni Yayi et lui, et même d'autres acteurs politiques, mais surtout la fixation faite sur Mboni Yayi et Patrice Talon au regard de leur guéguerre par le passé. Mais aujourd'hui, voir ces deux acteurs politiques, disons, rejoindre le Sénat et même être au charbon, parlant par exemple de Patrice Talon, Mboni Yayi qui est aussi membre de Troyes, quelque part, il y a de ces bruits de couloir là qui portent à croire que bon, est-ce que ce n'est pas la continuité dans la fermeté, d'accord, fermeté, ok, mais est-ce que ce n'est pas la continuité dans une manière de gouverner que beaucoup de Béninois ont reproché par le passé à la galaxie Talon? On sait que Wadaï est issu au pôle de la galaxie Talon, mais au-delà de ça, comme je le disais, c'est comment on fait désormais pour parler un débat et pour faire un débat de vérité. Mais dans ces conditions-là, et vu, on va dire quoi? Vu le climat, je doute fort que cela puisse prospérer. Et bon, c'est comment on fait aussi justement à l'Assemblée nationale pour montrer son autonomie. On sait aujourd'hui que Joseph Diogbenou, constitutionnaliste également, grand professeur et tous ses attributs, tout ce qu'on lui connaît, est-ce que il aura les mâles, il aura les coups de fronge, justement, avec ses pairs, pour avoir le courage de dire à un certain moment, par rapport à tel aspect, voilà la posture à adopter. Bon, ce sont des interrogations, mais toujours est-il que, comme je le disais, toujours est-il que pour le Béninois, la Sénat, une fois qu'elle a été instituée, le plus important, justement, pour ce Sénat et pour les Béninois, c'est comment résoudre, disons, aujourd'hui c'est vrai, hein, il n'y a plus de tension en quelque sorte, comme pendant la période des élections. Mais on sait quand même que depuis 2016, la gouvernance Talon avec ses forces et ses faiblesses ont laissé beaucoup d'empreintes. Des empreintes qui sont restées, disons, indélébiles. Mais c'est comment on fait désormais pour guérir de ces différents maux-là? Donc je pense que quoi qu'on dise, le Sénat aujourd'hui, à mon humble avis, a beaucoup de chantiers sur lesquels il va devoir travailler pour franchement ramener la balle à terre, comme je le dis, pour que la décrispation tant souhaitée hein, par bon nombre de Béninois puisse être chose effective. Enfin.
3: On va certainement terminer par là, Aziz Adam Soulé. Il faut dire qu'on a beaucoup de difficultés hein, à joindre nos deux autres intervenants. On a fait pratiquement le tour de cette question. On va terminer par là, Aziz. Est-ce que le Sénat au Bénin sera appelé à évoluer quand on voit un peu les prérogatives de cette organisation? Alors, beaucoup craignent aujourd'hui que ce Sénat hein, ne soit finalement au-dessus des autres institutions après l'élaboration du règlement intérieur du Sénat qui donne encore plus de pouvoir à cette nouvelle institution. Est-ce qu'il faut dire que le Sénat sera peut-être appelé à évoluer pour éviter ce conflit-là entre le Sénat et d'autres institutions?
4: Non, Alpha, je pense que avec la belle brochette de personnalités politiques qui y figure, je crois à mon humble avis qu'ils ne vont pas accepter que ça tangue. Parce que si ça tangue, c'est une insulte à l'intelligentsia béninoise. Parce que quand vous prenez professeur Théodore Olo, un certain Robert Dossou, grand constitutionnaliste, l'ancien président de la République, Thomas Boniyayi, même Patrice Talon lui-même, même le doyen d'âge, justement, de ce Sénat-là, n'était pas Dieudonné Soglo. Elisabeth Pognon, qui a été justement la deuxième doyenne d'âge, je pense qu'en tout cas, c'est un cocktail de personnalités politiques et d'intellectuels, de personnalités techniques, si vous voulez, assez avérées, qui ne vont quand même pas laisser. C'est ce bémol-là qui fait que beaucoup de Béninois croient quand même en la souveraineté de ce Sénat-là. Parce que, oui, Patrice Talon à la tête du Sénat, il y a justement cette polémique-là sur l'autonomie d'un certain Romuald Ouadaïni et son équipe. Mais au-delà, je pense quand même que Romuald Ouadaïni, c'est le moment pour lui d'affirmer sa personnalité. C'est le moment pour lui de commencer par déjouer les pronostics, comme il a commencé par le faire avec justement la libération d'un certain Julien Kandé-Kantsou, par exemple, qui est applaudi dans le rang, en tout cas, des populations. Au-delà de Julien Kandé-Kantsou, il y en a. Écoutez, le professeur Joël Aïvor, sa place, ce n'est pas derrière les barreaux au Bénin. Une certaine Rekiat Madjougou, sa place, ce n'est pas derrière les barreaux. Un certain Sébastien Adiavo, on s'en souvient, on ne va peut-être pas refaire l'histoire sur ce plateau, sur cette émission, mais on sait combien Sébastien Germain Adiavo, aujourd'hui en exil depuis 10 ans, on sait ce qu'il a apporté pour que Patrice Talon soit président de la République et qu'il finisse tranquillement son mandat. Il y a également d'autres personnalités politiques qui sont, vous prenez justement un certain Komi Koutché qui était aussi appelé ou annoncé pour être candidat, mais finalement qui, pour des raisons ou pour une autre, s'est vu en exil. Il y a Valentin Dianoté et des noms, nous allons continuer par en citer. Tout ce cocktail-là de personnalités en exil a besoin de rentrer au Bénin pour qu'ensemble, les Bénois puissent parler le même langage. Donc, pour moi, en réalité, au-delà même de cette surpuissance-là du Sénat, c'est dans ces conflits-là, justement, qu'on attend les différents membres de droit, justement, de cette chambre-là, de cette haute chambre, pour qu'enfin, le Bénois puisse dire, bon, en réalité, le Sénat, au lieu de nous desservir, a pu nous servir à quelque chose, à quoi, à mon humble avis, a quand même baissé la tension, à revenir sur justement